0: qui comptent, qui ont une importance en tout cas.
1: Pour lui en tout cas, ouais. Je sais qu'on est venu en fait un soir de concert avec lui déjà ici et qu'il avait repéré ce jeu-là, qu'il avait adoré. Donc effectivement, maintenant quand je lui dis qu'on va passer ici, il est très content parce qu'il va pouvoir faire quelques parties de ce jeu-là. Et puis en plus, il est meilleur que moi, donc il est content, il me bat.
2: Donc là, je pioche une carte.
3: Voilà.
2: Et là, j'ai trois wasabi. Et donc, je peux mettre ça à supprimer deux de vos dés.
3: Voilà, donc tu les mets dans la boîte.
2: Moi ?
3: Oui, à toi.
2: Tu les cinq ?
3: Oui.
2: Oups.
3: Donc, tu pioches deux cartes.
0: À combien de jeux vous jouez chaque soir comme ça, là, que vous venez ? Parce que là, ça fait le deuxième jeu là, que vous, auquel je vous vois jouer ce soir. Globalement, chaque soir, ça dépend, comment ça se passe ?
4: Mais on est là pour essayer des jeux, en fait. On vient vraiment à la fois pour jouer à des jeux qu'on connaît déjà, puis aussi pour que Jean-Yves nous en fasse découvrir d'autres. Donc, si on reste toute la soirée, on peut facilement jouer une dizaine de jeux si on a le temps, hein, si c'est pas des jeux trop longs. Donc, vraiment, on en expérimente plein, quoi.
0: Et vous, pareil, à chaque fois, combien vous expérimentez, combien vous découvrez
5: de jeux ? Je suis pas une accro aux jeux de société, mais en général, j'en découvre 3-4 par soirée. Donc c'est vrai que c'est assez différent. Et après, on aime, on n'aime pas, mais on peut dire dans son avis, et puis c'est pris en compte. Donc.
0: À chaque fois, quand vous venez jouer, vous jouez entre vous, ou du coup, c'est l'occasion aussi de rencontrer d'autres personnes ?
5: C'est l'occasion de rencontrer beaucoup de personnes différentes. Par exemple, celui qui est au bar, on a mangé avec lui il y a... quoi ? Une semaine,
2: ouais.
5: Ça fait un an que je le connais et je m'en étais pas aperçue. La personne là-bas, un des gars là-bas, ça faisait un an que je l'avais pas vu et c'est un réel bonheur de le retrouver. Donc voilà.
0: Qu'est-ce qui se passe ce soir ?
6: Bah, ce soir c'est une soirée jeu, donc bah, voilà, il y a pas mal de tablés comme ça avec des gens qui jouent un peu partout. Voilà, donc c'est un bon moyen de rencontrer le jeu.
0: Et du coup, est-ce que là, avec une soirée comme ça, qui a lieu tous les lundis soirs, est-ce que l'ambiance est particulière ce soir-là ?
6: Bah oui, parce que bon, bah, tout le monde joue, donc c'est... là, on voit bien, quoi, il n'y a pas une tablée où ils ne jouent pas, quoi. Bon, après, ça arrive, des fois, il y en a qui viennent comme ça, mais... Donc du coup, le fait que tout le monde joue, c'est bah oui, ça met une ambiance particulière, quoi, ouais, forcément.
7: Mon gars, mon frangin, mon poteau, mon copain, tu me tiens chaud, Pierrot.
6: J'ai chanté dans les rues à Rennes pendant 16 ans.
0: Donc vous n'êtes pas un inconnu quand même, hein, il faut le dire. Vous n'êtes pas un inconnu ici à Rennes. La plupart des Rennais vous connaissent. Qu'est-ce que vous gardez de cette période-là ? Et comment on passe de chanteur de rue pendant 16 ans, ce qui n'est pas rien quand même, hein, à patron d'un bistrot ?
6: Le changement, il est radical, hein, c'est sûr. Dans le quotidien, c'est sûr, voilà, c'est deux lieux différents, des univers différents, c'est pas le même travail. En même temps, il y a cette chose commune qui est le plaisir du partage avec l'autre, mais d'un partage, le partage de tout, c'est-à-dire des idées par les discussions, des émotions par les spectacles. Voilà, c'est pas juste un échange, c'est pas juste un demi contre 2,20 €. Il y a autre chose que ça, et c'est ça qui m'intéresse. C'est ça qui m'intéresse ici, et c'est ça que je retrouve. Enfin, peut-être le point commun qu'il y a aussi avec le fait de chanter dans la rue, c'est-à-dire le fait de côtoyer du monde. Pareil, comme ça, quelque chose. Il y a un flux aussi de gens, et puis des gens différents. Ça me plaît en fait, d'être au contact de gens différents, et puis que les ambiances changent en fonction de ça. Et je sais pas, ça me nourrit ça.
0: Cette volonté qui se passe un peu quand même des choses très différentes, très variées, ça faisait aussi partie du projet de départ.
8: Ah bah ouais, complètement. Ah bah alors là, c'était ça. Ça s'appelle la quincaillerie générale, c'est pas pour rien. C'est un fourre-tout, quoi. Oui, bien sûr. On s'intéresse à plein de trucs aussi, c'est pour ça. Le théâtre, la danse, la musique, la photo, enfin en plus, mais c'est les gens qui viennent nous proposer, on va pas chercher les gens, c'est ça qui est absolument magique. On n'est pas tout le temps à téléphoner, c'est les gens qui viennent à nous aussi. Dire, est-ce qu'on peut faire ci ? Enfin, moi, je pense qu'on n'avait jamais imaginé. Si, on savait qu'il y aurait des expos, des spectacles. Mais voilà, des gens nous disent, je veux faire des soirées courts-métrages ou des soirées photos. On n'avait pas imaginé ça. Ça, c'est génial. On aimerait qu'il y ait des débats. Il y a eu quand même des conférences avec Rennes 1. Enfin, je trouve ça super, moi. Oui, ça, on avait envie, ouais.
0: Est-ce qu'on peut dire que vous avez créé juste un bar ?
8: Non, ça c'est sûr que non. Ah non, parce que à la limite, vendre des bières, on s'en fout. Non, on s'en fout pas parce qu'on aime bien. Ouais, c'est plus compliqué que ça quand même, quoi. C'est pas, quand on rentre ici, ouais, c'est pas les gens qui passent la porte, ça nous importe, quoi. C'est pas n'importe. Enfin, voilà, on se dit pas, on s'en fout pas. Quand quelqu'un rentre, c'est quelqu'un. C'est pas qu'un client, c'est pas qu'un porte-monnaie, c'est pas ça qui est important, c'est de rencontrer des gens. Je pense que c'est ça qui nous motivait, et Rodrigue et moi. On aime bien ça, on aime bien rencontrer des gens.
0: Donc c'est un prétexte à faire la fête, c'est un prétexte à faire des expos, c'est un prétexte à tout ça en fait.
8: Oui, c'est un prétexte à faire aussi se rencontrer. C'est marrant parce qu'il y a un mot qui me vient parce que... C'est vraiment, on parle de lien social. Et quand on dit lien social, c'est un peu vide, c'est un peu. Mais en même temps, voilà, je me disais, non, mais lien social, ça paraît trop. On s'en fout. C'est oui, se faire se rencontrer des gens. Et je pense que ça marche. Ça marche.

0: vous faites là aujourd'hui ici?
1: Je fais mes répétitions de chant. Voilà, j'ai rencontré le propriétaire récemment, le patron qui est très sympathique et qui m'a donné la chance de pouvoir m'entraîner ici. Donc c'est une grande chance, puis c'est un lieu très chaleureux où je me sens vraiment accueillie, donc c'est super.

0: c'est un lieu chaleureux, accueillant, c'est un lieu de vie. On y trouve tout ce dont on peut rêver. Moi, avant que ce lieu existe, je rêvais qu'il existe. Et puis, c'est le hasard, mais je suis arrivée ici. C'est assez magique, en fait. On ne se pose pas de questions. On n'est pas dérangé, ni par le silence, ni par le bruit. Quelque part, on est toujours bien en toutes circonstances. Et il y a de la place pour tous les âges aussi. On s'y sent bien. C'est encore mieux qu'à la maison, parce qu'en plus, il y a des gens sympas. Donc, ouais, c'est chaleureux.
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0: Puis quand je suis rentrée, déjà, pour moi, ça m'a vraiment fait drôle parce que dans la bibliothèque, il y avait le livre Parole de Jacques Prévert qui était exposé. Bon, c'est peut-être un hasard, mais chez moi, il n'y a qu'un livre exposé dans ma bibliothèque et c'est celui-là qui est devant tous les autres. Donc, il n'y est pas aujourd'hui, mais le jour où je suis venue, il y était et je me suis dit, mais c'est dingue ça. Non seulement ce lieu, je voulais qu'il existe, il y a ce livre. Et puis là, je vois un piano et je cherchais une salle de répète. Donc, je suis allée demander ce soir-là à Rodrigue si c'était possible de venir répéter, et il m'a dit qu'il n'y avait pas de souci. On allait faire un essai, puis en fait, ça se passe très bien. Et c'est vrai qu'il veut bien que je vienne tous les jours. Enfin, j'ai vraiment une grande chance d'avoir trouvé ce lieu. Ou c'est ce lieu qui m'a trouvé, je ne sais pas comment ça s'est passé. Mais...
2: Les deux qui se gâchent, premier rang, merci, s'il te plaît, merci. Calme. Mesdames et messieurs, bienvenue aujourd'hui pour cette nuit.
3: Soirée.
2: Le thème de la soirée, comme je l'ai précisé tout à l'heure, c'est le thème porno. Donc ce soir, nous aurons environ 19 films répartis en 3 parties. À la fin de cette première partie, nous aurons une distribution de petits amuse-bouches en forme de... Alors, première partie, nous aurons 6 films.
4: Cette soirée, elle est organisée par qui ?
5: Par le collectif Kino. C'est pas une asso, c'est un groupe. On vient de Montréal. Enfin, ça vient de Montréal, Kino. Ça s'est reproduit dans plein de petites, enfin, de villes dans le monde. Et puis, y a une cellule qui s'installe, on se regroupe. Et puis, on choisit un thème, un lieu de projection, et on va faire des films. On a entre 2 mois et 1 semaine pour faire des films.
4: L'objectif de ce type de soirée, c'est quoi ? C'est de promouvoir des artistes, c'est de partager des moments de création.
5: C'est une dynamique en fait. Il n'y a pas d'artistes, il n'y a pas de stars ici. Quoi. C'est que des gens qui débutent ou qui ont envie, en tout cas, de faire des choses. Et du coup, c'est plutôt se mettre ensemble pour qu'il y ait une émulsion.
4: La question peut paraître naïve, mais qu'est-ce qui se passe dans ces soirées-là ? Qu'est-ce qui se joue ?
5: Faut le voir comme un exercice en fait. Quand tu veux apprendre à manipuler une vidéo, c'est intéressant de pouvoir la diffuser, la montrer à des gens pour avoir un retour, pour apprendre à manipuler les séquences, pour apprendre à manipuler une idée, à la développer, à la mettre en relief. Et puis apprendre à faire un film, c'est une très bonne école en fait, parce qu'il y a ces spectateurs qui tu vois comment les gens réagissent à ce que tu lui fais en fait, donc tu sais ce que tu as fait en fait, c'est un peu ça.
4: Est-ce qu'on est dans quelque chose d'élitiste là ?
5: C'est un peu les antipodes, sachant qu'il n'y a aucun jugement sur ce qui est diffusé. On n'évalue pas les films à l'avance. Chacun est libre de diffuser ce qu'il veut et il n'y a pas de notes. C'est l'applaudimètre et encore, c'est même pas crédible l'applaudimètre. C'est subjectif en fait. Donc

0: Bah, le premier bilan, c'est, voilà, c'est de me dire que... Bah ouais, enfin voilà, si je regarde là sur un an, ce qui s'est passé ici, ce qu'on a réussi à faire en un an, ben, c'est ce que je disais au début, en fait. Je suis assez fier de ça, en fait. Je suis assez fier de ça parce que c'est... vraiment, il y a quelque chose qui a pris, c'est devenu vraiment un lieu, quoi. Voilà. Et où les gens se sentent que les gens peuvent s'approprier, voilà, et se sentir. Pas comment dire ça, mais voilà, on sent une mayonnaise qui a pris, quoi, quelque chose. Donc, je suis très content parce que finalement, c'est rare, je pense, dans sa vie d'avoir comme ça quelque chose, un idéal. Et d'arriver en l'espace d'un an, enfin, ou un an et demi, si je compte vraiment au départ de l'idée, en un an et demi d'arriver là, enfin, c'est génial, quoi. Enfin, je trouve ça génial.
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3: Merci à Nathanaël Simon de Radio Laser avec ce reportage sur la Quincaillerie Générale, un bistrot comme à la maison. 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Comme chaque jeudi à 19h30, en reprise chaque 6h sur 24h. Au micro, Jean Pélichon, à la technique, Cyril Caillez. Dans quelques instants, la suite de notre programme.

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Fight Me a Few Lines par Mississippi Fred McDowell. Ça date du milieu des 60s. La suite, c'est le coup de cœur de le blues, actuellement l'album From My Soul de Marcel Smith. À l'antenne aujourd'hui, c'est Freedom Blues.

Serious, extrait de Luther's Blues, une compilation en deux CD consacrée non pas à Luther Allison, comme pourrait laisser penser le titre, mais à son fils Bernard. Je n'ai jusqu'à présent jamais trop accroché au disque de Bernard Allison, mais cette compilation comporte tellement de superbes morceaux que je suis bien obligé de réviser mon opinion. Mais poursuivons maintenant avec le kit de Colin Cartel et son Living on the Wild Side, duquel voici The Storm.

Lazy's Burdens Down, extrait de Hardline, le disque de Chris O'Leary. Voici maintenant Cat Squirrel, c'est le nom du groupe et le titre du blues. Quant à l'album, il est lui titré Blues What Am. Ah, j'ai oublié de vous préciser qu'il s'agit d'un groupe espagnol mené par le mythique producteur anglais Mike Vernon.

Le blues invité aujourd'hui avec un album sorti en 2001. De ce disque titré Blues Defenders, c'était Moaning and Groaning qui sortait du poste. L'artiste a pour nom Texas Johnny Brown. Le bluesman suivant, c'est l'auteur du disque couture actuel de le blues, le From My Soul de Marcel Smith. On l'écoute chanter To Be True.

venez d'écouter New Bumblebee. Tout comme le disque de Marcel Smith, le When de Livy Breaks de Candice Ivory, sort chez Little Village. Ce jeune label est tout de suite devenu un label de référence en matière de qualité. Pas de label par contre pour le disque suivant, Dame Durant est en effet une autoproduction. Mais c'est le groupe lui-même de Dick Strix qui s'est imposé d'entrée avec ses deux premiers disques comme étant incontournables en matière de blues old school. On s'écoute Chuck and Willie.

Suite Cantina figure sur le Get You Back Into It du Nick Mossband featuring Dennis Gröning, un autre groupe phare de la scène actuelle du Chicago Blues. D'ailleurs, Jerry Hunt, un des membres des Dick Three, a longtemps travaillé avec Nick Moss. On va se quitter avec un Chicagoan installé depuis longtemps en France et qui n'est pas guitariste. Bolifield, c'est trompettiste, Something's Holding Me figure sur son nouvel opus, portez-vous bien.

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On enchaîne avec la puissance vocale de Morgan Miles. Révélée en finale de The Voice, elle est désormais habituée à la scène du Guadalupe de Nashville. Elle vient de publier son deuxième album, Blazed, chez Blue Ellen Records. On s'arrête sur le titre d'ouverture, Fault Lines, produit par le vétéran aux multi-Grammys, Ross Hogarth. Entre l'émotion brute d'une Janis Joplin, un songwriting country résolument moderne, voici la révélation, Morgan Miles.

l'instant, c'était l'authenticité sans filtre de Ward Davis, un artiste qui porte haut les couleurs de l'Outlaw Country avec ce titre d'ouverture extrait de son nouvel album Here I Am. On reste dans le songwriting et la musique country américaine de haut vol avec la talentueuse Caroline Jones. Elle est multi-instrumentiste et a fait partie du groupe Zac Brown Band. Elle jouait du banjo, guitare, piano, mandoline et assurait les harmonies vocales. Vous l'aurez compris, il s'agit là d'une artiste top niveau qui poursuit sa carrière solo avec son 8e et tout nouvel album, Good Omen. En voici un extrait avec la chanson All the Things, Caroline Jones.

flashback en 1988 avec les harmonies vocales d'Alabama et leur classique Falling Again, alors qu'ils triomphent toujours en 2026 avec leur tournée Legacy. Place maintenant à la relève avec Emily Ann Roberts, révélée par Blake Shelton, la native de Knoxville, Tennessee, cumule déjà 20 passages au Grand Ole Opry de Nashville. Elle revient avec l'humour et l'attitude survitaminée de son nouveau single, Whipped. Emily Ann Roberts.

écoutez à l'instant avec le tout nouveau single d'Ella Langley, Be Her, un avant-goût très personnel de son nouvel album Dandelion, attendu pour le 10 avril prochain. On termine l'émission avec les incontournables Nitty Gritty Dirt Band, actifs depuis plus de 60 ans. Ces pionniers californiens du folk country nous prouvent qu'ils n'ont rien perdu de leur superbe avec leur dernier EP. On s'écoute le titre éponyme, tout en finesse acoustique, Night After Night. The Nitty Gritty Dirt Band,

0: vous dis à très bientôt pour une nouvelle émission Big Cactus Country Radio Show. 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

Spécial magazine, bienvenue sur Radio Zone 93,8 MHz, comme chaque jeudi à 19h, en reprise chaque 4h sur 24h. Au micro, Jean Musy. Aujourd'hui, nous vous offrons une pasquinade. Darius Rochebain avec Milei sur LCI, un Suisse à l'heure de Mussolini. Sur LCI, Darius Rochebain, journaliste helvète, et de la chaîne La Super Vedette, interviewe Milei, président argentin, champion du tronçonnage libéral par ses coupes budgétaires radicales. Pour ce conducator, inspiré des princeps latins, la démocratie est un crime, la dictature légitime et la société civile un abri du communisme où la protestation n'a droit qu'au mutisme. L'idée de la rencontre est louable, mais sa déclinaison devient coupable. Tout concourt à fortifier le discours du président populiste et à renforcer dans un registre lourd ses convictions fascistes. Rochebain fait mine un brin de lui résister, tente mollement un estoc calculé. Faut pas trop cracher dans la soupe pour garantir le scoop et garder dans ses nouvelles ce qu'il y faut de sensationnel. En 1937, Mussolini recevait à Rome, en catimini, son doctorat honoris causa de l'UNI, de Lausanne, avec les applaudissements de la droite suisse prête à tous les compliments pour un régime empli d'endoctrinement. Ah, c'était l'homme fort Providence qui s'est maté à l'huile de ricin toute dissidence. Avec Milei, où est la différence? Et pourquoi devant lui autant de révérence? Que nous apprend ce fantasque dictateur, sinon qu'il est du droit le fossoyeur? L'ONU ne sert qu'à nourrir une caste de parasites, hurle à New York le faucheur électrique des principes démocratiques. Darius, voilà la star que tu invites? C'était là ce grand moment cathodique? Était-ce sous la promesse d'un tango lointain que tu es allé faire le voyage argentin? C'était Spécial Magazine sur Radio Zone avec aujourd'hui une pasquinade. Darius Rochebain avec Milei sur LCI, un Suisse, à l'heure du Mussolini. Au micro, Jean Musy, à la technique Cyril Caillez. Dans quelques instants, la suite de notre programme.

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Rodriguez, c'était chanteur des rues pendant des années. Il a ouvert un jour un bistrot, mais un bistrot pas comme les autres. Un bistrot comme à la maison, c'est la Quincaillerie Générale. Ici, pas un demi compte 2,20€ seulement vous propose bien d'autres choses. 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

0: On peut commencer déjà par un petit endroit en mec, un petit endroit un petit peu particulier du bar. C'est justement une petite estrade comme ça. Il y a la bibliothèque. Donc bah là, voilà, on voit, y a des livres, il y a un petit peu toutes sortes de livres, il y a de la poésie, des romans, du théâtre, il y a des bandes dessinées, des jeux aussi, pas mal de jeux de société. Et puis bon, bah ça c'est la pile de journaux qui s'entassent jour après jour.
1: C'est pas fréquent qu'il y ait des plantes dans un bistrot.
2: Non, c'est pas fréquent, mais c'est quelque chose où... C'est super important, parce que c'est vif, c'est, justement, ça a quelque chose de vivant, et aussi ça montre qu'il y a... Faut s'en occuper des plantes. C'est-à-dire que si ça se passe pas bien, si ça va pas bien, les plantes, elles périclitent tout de suite. Donc ça montre aussi la vigueur, la vitalité de ce qui, des gens qui sont aussi à l'intérieur, je pense.
1: Où est-ce qu'on se trouve aujourd'hui ?
0: À la Quincaillerie Générale, à Rennes. C'est un petit endroit dans une rue pas très passante, pas très loin du centre-ville, rue Paul Bert. Et c'est un petit quartier sympathique.
2: Alors, moi je m'appelle Laurence Payès et je suis cuisinière à la Quincaillerie Générale. Je suis quincaillère générale, j'aime bien dire ça.
0: Là, bonjour, je m'appelle Rodrigue Payès. Et ben, je suis le bistrotier d'ici, de la Quincaillerie Générale, voilà.
3: On est dans un salon de thé, mais qui est interdit aux grand-mères, j'ai l'impression. C'est, on dirait un petit cockpit, quoi. On est dans un bateau, c'est sympa, mais c'est très, très large, c'est bien. Moi, j'aime bien.
4: J'y viens pas assez souvent parce que c'est un petit peu loin, mais pour des petits concerts ou des lectures, voilà. Puis c'est un gars qu'on connaît un petit peu quand même. Bah, il chantait sur le marché et sa compagne, mais j'ai fait des lectures avec elle. Donc voilà, donc c'est des visages, je sais pas, il y a un petit côté un peu pas comme à la maison, mais presque quoi. Enfin oui, des gens, c'est simple. C'est, je sais pas, il y a un petit côté village ici, voilà.
0: Bah pour moi, c'est un bistrot. Voilà, c'est un bistrot. Pour moi, c'est un bistrot. C'est l'idée que je me fais du bistrot. C'est un endroit où on peut boire un coup, on peut aussi manger. Alors à midi, c'est vrai qu'on fait vraiment un plat du jour. Donc c'est vraiment plus restaurant, mais c'est un plat unique. Ça reste à côté bonne franquette, quoi. C'est un endroit aussi de rencontre, c'est aussi un endroit culturel, c'est-à-dire où il y a de la musique, des spectacles. Alors ici, bon, en plus, il y a des expositions, il y a aussi du théâtre, il y a des soirées lecture, des soirées livres, des soirées photos, enfin, c'est très, très divers, quoi. Et voilà, pour moi, c'est ça le bistrot, justement, c'est que c'est quelque chose où chacun amène un petit peu ce qu'il est, et tout ça, ça se mélange dans un joyeux bordel, en fait, mais un bordel intelligent.
2: Voilà. Personne ne vous a dit, mais vous êtes complètement taré, c'est n'importe quoi, vous faites n'importe quoi. Pour tout le monde, c'était ah ouais, c'est chouette, et en plus, c'était comme une attente. C'est-à-dire qu'on sentait que le fait de créer un lieu comme ça, c'était quelque chose qui manquait, qu'il y avait quand même beaucoup de gens qui en avaient envie. Alors sur le papier, on va dire, sur ce que l'on proposait, mais on a toujours été soutenus par des amis, des gens qu'on connaît, très peu des relations, tout le temps.
1: On continue la visite du bistrot ? Allez, je vous suis. Où est-ce que vous m'emmenez ?
0: Bon, bah là, je vous emmène à... voilà, on va faire la transition par là, puisque ça, c'est le flipper qui est en panne, malheureusement. C'est bien dommage parce qu'il est super beau. Et bon, voilà.
1: Parce que l'origine, il marche.
0: Ah oui. Ouais, l'origine est là pour qu'on y joue. Et puis là, bah, depuis le mois de septembre, il est en panne. Et puis, comme je me suis déjà fait arnaquer une fois par le réparateur, je sais pas. Là, d'ailleurs, voilà, s'il y a des gens qui s'y connaissent en électronique. je cherche des gens capables de réparer ça. Je pense que c'est pas grand chose, en plus c'est un truc à griller là-dedans, mais je sais pas quoi. C'est un flipper sur lequel j'ai joué quand j'étais petit. Dans le village où j'allais en vacances, tous les ans, il y avait un flipper, c'était le Paragon dans le bistrot. Et tous les après-midi, on allait, voilà, on mettait un franc dans la machine et puis on jouait au flipper. Et je me disais, oh là là, mais si j'en avais un chez moi, ce serait vraiment le paradis. Voilà, et voilà, 30 ans plus tard, j'en ai acheté un. Et en fait, je l'ai acheté avant le bistrot, c'est juste avant. Quand j'ai eu l'idée du bistrot, première chose que j'ai fait, j'ai cherché un flipper et je voulais le Paragon en particulier.
1: Et vous avez réussi à retrouver le Paragon?
0: Ouais. Ouais, ouais, sur internet, j'ai trouvé un mec à Millau qui en avait un.
1: Et alors, ça marche avec quoi? Des francs, des euros?
0: Ah ouais, des francs. Donc, c'est des pièces de 1 franc ou de 5 francs.
1: Donc, il fallait retrouver des vieilles pièces de 1 franc ou de 5 francs pour pouvoir y jouer.
0: Bah ouais, mais j'en ai.
1: On continue la visite?
0: Ouais.
1: Il est grand, votre bistrot, quand même.
0: Bah oui. Donc là, bon, bah, ici, je n'ai pas grand chose à dire sur ce petit coin-là. Il y a deux tables. Avec ici, juste la gravure du logo du bar, qui est une gravure qu'a fait mon grand-père, en fait, qui est céramiste et à Saint-Malo. Voilà, un artiste de Saint-Malo.
1: C'est l'identité visuelle du bar.
0: Oui, voilà, ouais, c'est ça, c'est le logo du bar. En fait, il l'a pas fait pour le bar, mais c'est moi qui ai repris une de ses gravures pour faire le logo. Voilà.
1: Et là, non, il est vraiment, c'est pas un petit bistrot quand même que vous avez, c'est un grand bistrot.
0: Ouais, bah oui, il y a de la place. Il y a de la place, et puis on a voulu garder la place. C'est-à-dire, on n'a pas bourré avec des tables partout pour essayer de rentrer le plus de monde possible là-dedans. C'est-à-dire que, voilà, c'est un endroit où on peut circuler. Voilà, toujours cette idée de se sentir bien, quoi.
5: Oh non, on se les rend pas seul.
0: J'en veux pas. J'en veux pas ce truc.
5: Si, je te le donne si tu veux, c'est pas cher.
0: Non.
5: Moi, c'est 0 euros, c'est gratuit. Je suis vraiment très gentil. Si. J'avoue quand même, je suis gentil, hein.
0: Là, ça te dit.
6: On vient au moins une fois toutes les deux semaines après la piscine pour faire les devoirs. Ouais.
1: Fallait te voir.
6: Ouais, parce qu'il fait très froid quand on sort de la piscine. Et plutôt que de rentrer et d'aller faire les devoirs à la maison, on s'arrête dans un endroit convivial et on commence par prendre un chocolat chaud et faire les devoirs.
1: C'est suffisamment calme quand vous venez pour qu'il puisse faire ses devoirs tranquillement?
6: À l'heure où on arrive, ouais, ça va. Voilà, tout à l'heure, il y avait quelqu'un qui répétait au piano. C'était pas dérangé pour faire tes devoirs le piano?
5: Non.
1: Et vous restez comme ça combien de temps à peu près? Chaque fois que vous passez là à peu près?
6: Ben, ça dure assez longtemps, parce qu'il a souvent pas mal de devoirs le lundi soir, donc c'est minimum 1h30, ouais. Voire plus, comme là on a décidé de rester manger.
1: Pour quelqu'un qui ne connaîtrait pas forcément ce bistrot-là, quelle description vous en feriez?
6: Je ne sais pas, si c'est quand même un Rennais, j'aurais tendance à comparer avec d'autres bars Rennais, justement. Non, mais un endroit où on se sent un peu comme à la maison, en fait. C'est ce côté-là que je retiens de ce bar, en fait. Il n'y a pas vraiment de fioritures, c'est un peu brut, quoi, c'est... Ouais, on se sent bien, voilà.
1: Un peu comme à la maison.
6: Ouais, c'est ça, ouais.
1: Par quoi? Par le goût de décor? Par l'ambiance qui règne?
6: Ouais, l'ambiance, c'est beaucoup d'objets, on sent que c'est des objets de récupération, des objets familiers. Je pense que le patron, en plus, doit être de la même génération que moi, donc voilà, c'est... Il doit avoir les mêmes référentiels flipper, chose qu'on trouve plus trop dans les bars maintenant.
1: Tout à l'heure, vous jouiez à un jeu avec votre fils. Ça aussi, le fait de pouvoir jouer, qu'il y ait des jeux aussi, c'est des choses qui comptent, qui ont une importance en tout cas.
6: Pour lui, en tout cas, oui. Je sais qu'on est venu en fait un soir de concert avec lui déjà ici et qu'il avait repéré ce jeu-là, qu'il avait adoré. Donc effectivement, maintenant, quand je lui dis qu'on va passer ici, il est très content parce qu'il va pouvoir faire quelques parties de ce jeu-là. Et puis en plus, il est meilleur que moi, donc il est content, il me bat.
4: Donc là, je pioche une carte.
0: Voilà.

0: on expérimente plein, quoi.
1: Et vous, pareil, comme, à chaque fois, combien vous expérimentez, combien vous découvrez
2: de jeux ? Je suis pas une accro aux jeux de société, mais en général, j'en découvre 3-4 par soirée. Donc c'est vrai que c'est assez différent. Et... Après, on aime, on n'aime pas, mais on peut dire son avis, et puis c'est pris en compte. Donc...
1: À chaque fois, quand vous venez jouer, vous jouez entre vous, ou du coup, c'est l'occasion aussi de rencontrer d'autres personnes ?
2: C'est l'occasion de rencontrer beaucoup de personnes différentes. Par exemple, celui qui est au bar, on a mangé avec lui il y a... quoi ? Une semaine,
3: ouais.
2: Ça fait un an que je le connais et je m'en étais pas aperçue. La personne là-bas, un des gars là-bas, ça faisait un an que je l'avais pas vu et c'est un réel bonheur de le retrouver. Donc voilà.
1: Qu'est-ce qui se passe ce soir ?
4: Bah, ce soir c'est une soirée jeu, donc bah, voilà, il y a pas mal de tablés comme ça avec des gens qui jouent un peu partout. Voilà, donc c'est ouais, c'est un bon moyen de rencontre le jeu.
1: Et du coup, est-ce que là, avec une soirée comme ça, qui a lieu tous les lundis soirs, est-ce que l'ambiance est particulière ce soir-là ?
4: Bah oui, parce que bon, bah tout le monde joue, donc c'est... là, on voit bien, quoi, il n'y a pas une tablée où ils ne jouent pas, quoi. Bon, après, ça arrive, des fois, il y en a qui viennent comme ça, mais... Donc du coup, le fait que tout le monde joue, c'est bah oui, ça met une ambiance particulière, quoi, ouais, forcément.
5: Mon frangin, mon poteau, mon copain, tu me tiens chaud, Pierrot.
4: J'ai chanté dans les rues à Rennes pendant 16 ans.
1: Donc vous n'êtes pas un inconnu quand même, hein, il faut le dire. Vous n'êtes pas un inconnu ici à Rennes. La plupart des Rennais vous connaissent. Qu'est-ce que vous gardez de cette période-là ? Et comment on passe de chanteur de rue pendant 16 ans, ce qui n'est pas rien quand même, hein, à patron d'un bistrot ?
4: Le changement, il est radical, hein, c'est sûr. Dans le quotidien, enfin, c'est sûr, voilà, c'est deux lieux différents, des univers différents, c'est pas le même travail. En même temps, il y a cette chose commune qui est le plaisir du partage avec l'autre, mais d'un partage, le partage de tout, c'est-à-dire des idées par les discussions, des émotions par les spectacles. Voilà, c'est pas juste un échange, pas moi, enfin, c'est pas juste un demi contre 2,20 €. Il y a autre chose que ça, et c'est ça qui m'intéresse. C'est ça qui m'intéresse ici, et c'est ça que je retrouve. Enfin, peut-être le point commun qu'il y a aussi avec le fait de chanter dans la rue, c'est-à-dire le fait de côtoyer du monde. Pareil, comme ça, quelque chose. Il y a un flux aussi de gens, et puis des gens différents. Ça me plaît, en fait, d'être au contact de gens différents, et puis que les ambiances changent en fonction de ça. Et je sais pas, ça me nourrit, ça.
1: Cette volonté qui se passe un peu quand même des choses très différentes, très ouais. Variées, ça faisait aussi partie du projet de départ.
6: Ah bah ouais, complètement. Ah bah alors là, c'était ça. Ça s'appelle la quincaillerie générale, c'est pas pour rien. C'est un fourre-tout, quoi. Oui, bien sûr. On s'intéresse à plein de trucs aussi, c'est pour ça. Le théâtre, la danse, la musique, la photo, enfin en plus, mais c'est les gens qui viennent nous proposer, on va pas chercher les gens, c'est ça qui est absolument magique. On n'est pas tout le temps à téléphoner, c'est les gens qui viennent à nous aussi. Dire, ben, est-ce qu'on peut faire ci ? Enfin, moi, je pense qu'on n'avait jamais imaginé. Si, on savait qu'il y aurait des expos, des spectacles. Mais voilà, des gens nous disent, je veux faire des soirées courts-métrages ou des soirées photos. On n'avait pas imaginé ça. Ça, c'est génial. On aimerait qu'il y ait des débats. Il y a eu quand même des conférences avec Rennes 1. Enfin, je trouve ça super, moi. Oui, ça, on avait envie, ouais.
1: Est-ce qu'on peut dire que vous avez créé juste un bar ?
6: Non, ça c'est sûr que non. Ah non, parce que à la limite, vendre des bières, on s'en fout. Non, on s'en fout pas parce qu'on aime bien. Ouais, c'est plus compliqué que ça quand même, quoi. C'est pas... Quand on rentre ici, ouais, c'est pas. Les gens qui passent la porte, ça nous importe, quoi. C'est pas n'importe. Enfin, voilà. On se dit pas, on s'en fout pas. Quand quelqu'un rentre, c'est quelqu'un. C'est pas qu'un client, c'est pas qu'un porte-monnaie, c'est pas ça qui est important, c'est de rencontrer des gens. Je pense que c'est ça qui nous motivait, et Rodrigue et moi. On aime bien ça, on aime bien rencontrer des gens.
1: Donc c'est un prétexte à faire la fête, c'est un prétexte à faire des expos, c'est un prétexte à tout ça en fait.
6: Oui, c'est un prétexte à faire aussi se rencontrer. C'est marrant parce qu'il y a un mot qui me vient parce que... C'est vraiment, on parle de lien social. Et quand on dit lien social, c'est un peu vide, c'est un peu. Mais en même temps, voilà, je me disais, non, mais lien social, ça paraît trop. Mais on s'en fout, c'est oui, se faire se rencontrer des gens. Et je pense que ça marche.

0: que vous faites là aujourd'hui ici?
1: Je fais mes répétitions de chant. Voilà, j'ai rencontré le propriétaire récemment, le patron qui est très sympathique et qui m'a donné la chance de pouvoir m'entraîner ici. Donc c'est une grande chance, puis c'est un lieu très chaleureux où je me sens vraiment accueillie, donc c'est super.
2: Il tutto ricoserò, io l'ingegno aguzzerò, alla fin sagherò, e con te ti resterò.
1: C'est un lieu chaleureux, accueillant, c'est un lieu de vie. On trouve tout ce dont on peut rêver. Bon, avant que ce lieu existe, je rêvais qu'il existe. Et puis, c'est le hasard, mais je suis arrivée ici. C'est assez magique, en fait. On ne se pose pas de questions. On n'est pas dérangé, ni par le silence, ni par le bruit. Quelque part, on est toujours bien en toutes circonstances. Et il y a de la place pour tous les âges aussi. On s'y sent bien. C'est encore mieux qu'à la maison, parce qu'en plus, il y a des gens sympas. Donc, ouais, c'est chaleureux. Puis quand je suis rentrée, déjà, pour moi, ça m'a vraiment fait drôle parce que dans la bibliothèque, il y avait le livre Parole de Jacques Prévert qui était exposé. Bon, c'est peut-être un hasard, mais chez moi, il n'y a qu'un livre exposé dans ma bibliothèque et c'est celui-là qui est devant tous les autres. Donc, il n'y est pas aujourd'hui, mais le jour où je suis venue, il y était et je me suis dit, mais c'est dingue ça. Non seulement ce lieu, je voulais qu'il existe, il y a ce livre. Et puis là, je vois un piano et je cherchais une salle de répète. Donc, je suis allée demander ce soir-là à Rodrigue si c'était possible de venir répéter, et il m'a dit qu'il n'y avait pas de souci, qu'on allait faire un essai, puis en fait ça se passe très bien, et c'est vrai qu'il veut bien que je vienne tous les jours. Enfin, j'ai vraiment une grande chance d'avoir trouvé ce lieu, ou c'est ce lieu qui m'a trouvé, je ne sais pas comment ça s'est passé. Mais...
3: Les deux qui se gâchent au premier rang, merci, s'il te plaît, merci, calme. Mesdames et messieurs, bienvenue aujourd'hui pour cette
4: soirée.
3: Le thème de la soirée, comme je l'ai précisé tout à l'heure, c'est le thème porno. Donc ce soir, nous aurons environ 19 films répartis en 3 parties. À la fin de cette première partie, nous aurons une distribution de petits amuse-bouches en forme de... Alors, première partie, nous aurons 6 films.
5: Cette soirée, elle est organisée par qui?
6: Par le collectif Kino. C'est pas une asso, c'est un groupe. On vient de Montréal. Enfin, ça vient de Montréal, Kino. Ça s'est reproduit dans plein de petites villes dans le monde. Et puis, y a une cellule qui s'installe, on se regroupe. Et puis, on choisit un thème, un lieu de projection, et on va faire des films. On a entre 2 mois et 1 semaine pour faire des films.
5: L'objectif de ce type de soirée, c'est quoi? C'est de promouvoir des artistes, c'est de partager des moments de création.
6: C'est une dynamique en fait. Il n'y a pas d'artistes, il n'y a pas de stars ici, quoi. C'est que des gens qui débutent ou qui ont envie, en tout cas, de faire des choses. Et du coup, c'est plutôt se mettre ensemble pour qu'il y ait une émulsion.
5: La question peut paraître naïve, mais qu'est-ce qui se passe dans ces soirées-là? Qu'est-ce qui se joue?
6: Il faut le voir comme un exercice, en fait. Quand tu veux apprendre à manipuler une vidéo, c'est intéressant de pouvoir la diffuser, la montrer à des gens pour avoir un retour, pour apprendre à manipuler les séquences, pour apprendre à manipuler une idée, à la développer, à la mettre en relief. Et puis, apprendre à faire un film, c'est une très bonne école, en fait, parce qu'il y a ces spectateurs qui tu vois comment les gens réagissent à ce que tu lui fais, en fait. Donc, tu sais ce que tu as fait, en fait. C'est un peu ça.
5: Est-ce qu'on est dans quelque chose d'élitiste, là?
6: C'est un peu les antipodes, sachant qu'il n'y a aucun jugement sur ce qui est diffusé. On n'évalue pas les films à l'avance. Chacun est libre de diffuser ce qu'il veut, et il n'y a pas de notes. C'est l'applaudimètre, et encore, c'est même pas crédible, l'applaudimètre, c'est subjectif, en fait. Donc,

0: Bah, le premier bilan, c'est de me dire que... Bah ouais, enfin voilà, si je regarde là sur un an, ce qui s'est passé ici, ce qu'on a réussi à faire en un an, ben, c'est ce que je disais au début en fait, je suis assez fier de ça en fait. Je suis assez fier de ça parce que c'est... vraiment, il y a quelque chose qui a pris, c'est devenu vraiment un lieu, quoi, voilà. Et où les gens se sentent... que les gens peuvent s'approprier, voilà, et se sentir... pas comment dire ça, mais voilà, on sent une mayonnaise qui a pris, quoi, quelque chose. Donc, je suis très content parce que finalement, c'est rare, je pense, dans sa vie, d'avoir comme ça quelque chose, un idéal, et d'arriver en l'espace d'un an, enfin, ou un an et demi, si je compte vraiment au départ de l'idée, en un an et demi, d'arriver là, enfin, c'est génial, quoi. Enfin, je trouve ça génial.
1: C'était la Quincaillerie Générale, un bistrot comme à la maison. Un reportage écrit et réalisé par Nathanaël Simon.
2: Merci à Nathanaël Simon de Radio Laser avec ce reportage sur la Quincaillerie Générale, un bistrot comme à la maison. 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Au micro, Jean Pélichon, à la technique, Cyril Caillez. Dans quelques instants, la suite de notre programme.

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Freight Me a Few Lines par Mississippi Fred McDowell. Ça date du milieu des 60s. La suite, c'est le coup de cœur de le blues, actuellement l'album From My Soul de Marcel Smith. À l'antenne aujourd'hui, c'est Freedom Blues.

Serious, extrait de Luther's Blues, une compilation de CD consacrée non pas à Luther Allison, comme pourrait laisser penser le titre, mais à son fils Bernard. Je n'ai jusqu'à présent jamais trop accroché au disque de Bernard Allison, mais cette compilation comporte tellement de superbes morceaux que je suis bien obligé de réviser mon opinion. Et poursuivons maintenant avec Kid de Colin Cartel et son Living on the Wild Side, duquel voici The Storm.

Lazy Spurgeon's Done, extrait de Hardline, le disque de Chris O'Leary. Voici maintenant Cat Squirrel, c'est le nom du groupe et le titre du blues. Quant à l'album, il est lui titré Blues What Am. Ah, j'ai oublié de vous préciser qu'il s'agit d'un groupe espagnol mené par le mythique producteur anglais Mike Vernon.

Le blues a débuté aujourd'hui avec un album sorti en 2001. De ce disque titré Blues Defender, c'était Moaning and Groaning qui sortait du poste. L'artiste a pour nom Texas Johnny Brown. Le bluesman suivant, c'est l'auteur du disque coup de cœur actuel de blues, le From My Soul de Marcel Smith. On l'écoute chanter To Be True.

venez d'écouter New Bumblebee, tout comme le disque de Marcel Smith, le When the Levee Breaks de Candice Ivory, sort chez Little Village. Ce jeune label est tout de suite devenu un label de référence en matière de qualité. Pas de label par contre pour le disque suivant, Dame Durant est en effet une autoproduction. Mais c'est le groupe lui-même de Dick Strix qui s'est imposé d'entrée avec ses deux premiers disques comme étant incontournables en matière de blues old school. On s'écoute Chuck and Willie.

Orange Cantina figure sur le Get You Back Into It de Nick Mossberg featuring Dennis Grunling, un autre groupe phare de la scène actuelle du Chicago Blues. D'ailleurs, Jerry Hunt, un des membres des Dick 3, a longtemps travaillé avec Nick Moss. On va se quitter avec un Chicagoan installé depuis longtemps en France qui n'est pas guitariste. Pour les fils, c'est trompettiste Something's Holding Me Figure sur son nouvel opus, portez-vous bien.

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enchaîne avec la puissance vocale de Morgan Miles. Révélée en finale de The Voice, elle est désormais habituée à la scène du Guadalupe de Nashville. Elle vient de publier son deuxième album, Blazed, chez Blue Heron Records. On s'arrête sur le titre d'ouverture, Fault Lines, produit par le vétéran aux multi-Grammys, Ross Hogarth. Entre l'émotion brute d'une Janis Joplin, un songwriting country résolument moderne, voici la révélation, Morgan Miles.

l'instant, c'était l'authenticité sans filtre de Ward Davis, un artiste qui porte haut les couleurs de l'Outlaw Country avec ce titre d'ouverture extrait de son nouvel album Here I Am. On reste dans le songwriting et la musique country américana de haut vol avec la talentueuse Caroline Jones. Elle est multi-instrumentiste et a fait partie du groupe Zac Brown Band. Elle jouait du banjo, guitare, piano, mandoline et assurait les harmonies vocales. Vous l'aurez compris, il s'agit là d'une artiste top niveau qui poursuit sa carrière solo avec son 8e et tout nouvel album Good Omen. En voici un extrait avec la chanson All the Things, Caroline Jones.

Flashback en 1988 avec les harmonies vocales d'Alabama et leur classique Falling Again, alors qu'ils triomphent toujours en 2026 avec leur tournée Legacy. Place maintenant à la relève avec Emily Ann Roberts, révélée par Blake Shelton, la native de Knoxville, Tennessee, cumule déjà 20 passages au Grand Ole Opry de Nashville. Elle revient avec l'humour et l'attitude survitaminée de son nouveau single, Whipped, Emily Ann Roberts.

partir à l'instant avec le tout nouveau single d'Ella Langley, Be Her, un avant-goût très personnel de son nouvel album Dandelion, attendu pour le 10 avril prochain. On termine l'émission avec les incontournables Nitty Gritty Dirt Band. Actifs depuis plus de 60 ans, ces pionniers californiens du folk country nous prouvent qu'ils n'ont rien perdu de leur superbe avec leur dernier EP. On s'écoute le titre éponyme, tout en finesse acoustique, Night After Night. The Nitty Gritty Dirt Band.

0: Ah bah.
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Spécial magazine, bienvenue sur Radiozone 93,8 MHz, comme chaque jeudi à 19h, en reprise chaque 4h sur 24h. Au micro, Jean Musy. Aujourd'hui, nous vous offrons une pasquinade. Darius Rochebain avec Milei sur LCI, un Suisse à l'heure de Mussolini. Sur LCI, Darius Rochebain, journaliste helvète, et de la chaîne La Super Vedette, interviewe Milei, président argentin, champion du tronçonnage libéral par ses coupes budgétaires radicales. Pour ce conducator, inspiré des princeps latins, la démocratie est un crime, la dictature légitime et la société civile un abri du communisme où la protestation n'a droit qu'au mutisme. L'idée de la rencontre est louable. Mais sa déclinaison devient coupable. Tout concourt à fortifier le discours du président populiste et à renforcer dans un registre lourd ses convictions fascistes. Rochebain fait mine un brin de lui résister, tente mollement un estoc calculé. Faut pas trop cracher dans la soupe pour garantir le scoop et garder dans ses nouvelles ce qu'il y faut de sensationnel. En 1937, Mussolini recevait à Rome, en catimini, son doctorat honoris causa de l'UNI, de Lausanne, avec les applaudissements de la droite suisse, prête à tous les compliments, pour un régime empli d'endoctrinement. Ah, c'était l'homme fort Providence, qui s'est maté à l'huile de ricin toute dissidence. Avec Milei, où est la différence? Et pourquoi devant lui autant de révérence? Que nous apprend ce fantasque dictateur, sinon qu'il est du droit le fossoyeur. L'ONU ne sert qu'à nourrir une casse de parasites, hurle à New York le faucheur électrique des principes démocratiques. Darius, voilà la star que tu invites? C'était là ce grand moment cathodique? Était-ce sous la promesse d'un tango lointain que tu es allé faire le voyage argentin? C'était Spécial Magazine sur Radiozone avec aujourd'hui une pasquinade. Darius Rochebain avec Milei sur LCI, un Suisse à l'heure du Mussolini. Au micro, Jean Musy, à la technique Cyril Caillez. Dans quelques instants, la suite de notre programme.

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Rodriguez, c'était chanteur des rues pendant des années. Il a ouvert un jour un bistrot, mais un bistrot pas comme les autres. Un bistrot comme à la maison, c'est la Quincaillerie Générale. Ici, pas un demi compte 2,20€ seulement, vous propose bien d'autres choses. Reportage, Nathanaël Simon de Radio Laser, et c'est pour Radio Zone.

0: On peut commencer déjà par un petit endroit en mec, un petit endroit un petit peu particulier du bar. C'est justement une petite estrade comme ça. Il y a la bibliothèque. Donc bah là, voilà, on voit, y a des livres, il y a un petit peu toutes sortes de livres, il y a de la poésie, des romans, du théâtre, il y a des bandes dessinées, des jeux aussi, pas mal de jeux de société. Et puis bon, bah ça c'est la pile de journaux qui s'entassent jour après jour.
1: C'est pas fréquent qu'il y ait des plantes dans un bistrot.
2: Non, c'est pas fréquent, mais c'est quelque chose où... C'est super important, parce que c'est vivant, justement, ça a quelque chose de vivant, et aussi ça montre qu'il y a... faut s'en occuper des plantes. C'est-à-dire que si ça se passe pas bien, si ça va pas bien, les plantes, elles périclitent tout de suite. Donc ça montre aussi la vigueur, la vitalité de des gens qui sont aussi à l'intérieur, je pense.
1: Où est-ce qu'on se trouve aujourd'hui ?
0: À la Quincaillerie Générale, à Rennes. C'est un petit endroit dans une rue pas très passante, pas très loin du centre-ville, rue Paul Bert. Et c'est un petit quartier sympathique.
2: Alors, moi je m'appelle Laurence Payès et je suis cuisinière à la Quincaillerie Générale. Je suis quincaillère générale, j'aime bien dire ça.
0: Là, bonjour, je m'appelle Rodrigue Payès. Et ben, je suis le bistrotier d'ici, de la Quincaillerie Générale, voilà.
3: On est dans un salon de thé, mais qui est interdit aux grand-mères, j'ai l'impression. C'est, on dirait un petit cockpit, quoi. On est dans un bateau, c'est sympa, mais c'est très, très large, c'est bien. Moi, j'aime bien.
4: J'y viens pas assez souvent parce que c'est un petit peu loin, mais pour des petits concerts ou des lectures, voilà. Puis c'est un gars qu'on connaît un petit peu quand même. Bah, il chantait sur le marché et sa compagne, mais j'ai fait des lectures avec elle. Donc voilà, donc c'est des visages, je sais pas. Il y a un petit côté un peu pas comme à la maison, mais presque quoi. Enfin oui, des gens, c'est simple. Il y a un petit côté village ici, voilà.
0: Bah pour moi, c'est un bistrot. Voilà, c'est un bistrot. Pour moi, c'est ça, un bistrot. C'est l'idée que je me fais du bistrot. C'est un endroit où on peut boire un coup, on peut aussi manger. Alors à midi, c'est vrai qu'on fait vraiment un plat du jour. Donc c'est vraiment plus restaurant, mais c'est un plat unique. Ça reste à côté bonne franquette, quoi. C'est un endroit aussi de rencontre. C'est aussi un endroit culturel. C'est-à-dire où il y a de la musique, des spectacles. Alors ici, en plus, il y a des expositions, il y a aussi du théâtre, il y a des soirées lecture, des soirées livres, des soirées photos. Enfin, c'est très, très divers, quoi. Et voilà, pour moi, c'est ça le bistrot, justement. C'est quelque chose où chacun amène un petit peu ce qu'il est et tout ça, ça se mélange dans un joyeux bordel, en fait. Mais un bordel intelligent.
2: Voilà. Personne ne vous a dit, mais vous êtes complètement taré, c'est n'importe quoi, vous faites n'importe quoi. Pour tout le monde, c'était « Ah ouais, c'est chouette !» Et en plus, c'était comme une attente. C'est-à-dire qu'on sentait que le fait de créer un lieu comme ça, c'était quelque chose qui manquait, qu'il y avait quand même beaucoup de gens qui en avaient envie. Alors sur le papier, on va dire, sur ce que l'on proposait, mais on a toujours, toujours été soutenus par des amis, des gens qu'on connaît, très peu des relations, tout le temps.
1: On continue la visite du bistrot ? Allez, je vous suis. Où est-ce que vous m'emmenez ?
0: Bon, bah là, je vous emmène à... voilà, on va faire la transition par là, puisque ça, c'est le flipper, qui est en panne, malheureusement. C'est bien dommage, parce qu'il est super beau. Et... bon, voilà.
1: Parce que l'origine, il marche.
0: Ah oui. Ouais, l'origine est là pour qu'on y joue. Et puis là, ouais, depuis le mois de septembre, il est en panne, et puis, comme je me suis déjà fait arnaquer une fois par le réparateur... Je sais pas, là, d'ailleurs, voilà, s'il y a des gens qui s'y connaissent en électronique, Je cherche des gens capables de réparer ça. Je pense que c'est pas grand chose, en plus c'est un truc à griller là-dedans, mais je sais pas quoi. C'est un flipper sur lequel j'ai joué quand j'étais petit. Dans le village où j'allais en vacances, tous les ans, il y avait un flipper, c'était le Paragon dans le bistrot. Et tous les après-midi, on allait, on mettait un franc dans la machine et puis on jouait au flipper. Et je me disais, oh là là, mais si j'en avais un chez moi, ce serait vraiment le paradis. Voilà, et 30 ans plus tard, j'en ai acheté un. Et je l'ai acheté avant le bistrot, c'est juste avant. Quand j'ai eu l'idée du bistrot, la première chose que j'ai fait, j'ai cherché un flipper et je voulais le Paragon en particulier.
1: Et vous avez réussi à retrouver le Paragon?
0: Ouais. Ah ouais, sur internet, j'ai trouvé un mec à Millau qui en avait un.
1: Et alors, ça marche avec quoi? Des francs, des euros?
0: Ah ouais, des francs. Donc, c'est des pièces de 1 franc ou de 5 francs.
1: Donc, il fallait retrouver des vieilles pièces de 1 franc ou de 5 francs pour pouvoir y jouer.
0: Bah ouais, mais j'en ai.
1: On continue la visite?
0: Ouais.
1: Il est grand, votre bistrot, quand même.
0: Bah oui. Donc là, ici, je n'ai pas grand-chose à dire sur ce petit coin-là. Il y a deux tables, avec ici juste la gravure du logo du bar, qui est une gravure qu'a fait mon grand-père, en fait, qui est céramiste et à Saint-Malo, un artiste de Saint-Malo.
1: C'est l'identité visuelle du bar.
0: Oui, voilà, ouais, c'est ça, c'est le logo du bar. En fait, il l'a pas fait pour le bar, mais c'est moi qui ai repris une de ses gravures pour faire le logo. Voilà.
1: Et là, non, il est vraiment, c'est pas un petit bistrot quand même que vous avez, c'est un grand bistrot.
0: Ouais, bah oui, il y a de la place. Il y a de la place, et puis on a voulu garder la place. C'est-à-dire, on n'a pas bourré avec des tables partout pour essayer de rentrer le plus de monde possible là-dedans. C'est-à-dire que, c'est un endroit où on peut circuler. Toujours cette idée de se sentir bien, quoi.
5: Oh non, c'est
0: et celui-là. J'en veux pas. J'en veux pas ces trucs.
5: Si, je te les donne, si tu veux, c'est pas cher.
0: Non.
5: En fait, c'est 0 euros, c'est gratuit. Je suis vraiment très gentil. J'avoue quand même, je suis gentil, hein.
0: Là, ça te dit.
6: On vient au moins une fois toutes les deux semaines après la piscine pour faire les devoirs. Ouais.
1: Les devoirs.
6: Ouais, parce qu'il fait très froid quand on sort de la piscine. Et plutôt que de rentrer et d'aller faire les devoirs à la maison, on s'arrête dans un endroit convivial et on commence par prendre un chocolat chaud et faire les devoirs.
1: C'est suffisamment calme quand vous venez pour qu'il puisse faire ses devoirs tranquillement?
6: À l'heure où on arrive, ouais, ça va. Voilà, tout à l'heure, il y avait quelqu'un qui répétait au piano. C'était pas dérangé pour faire tes devoirs le piano?
1: Et vous restez comme ça combien de temps à peu près? Chaque fois que vous passez là à peu près?
6: Ben ça dure assez longtemps parce qu'il a souvent pas mal de devoirs le lundi soir, donc c'est minimum 1h30, ouais. Voire plus, comme là on a décidé de rester manger.
1: Pour quelqu'un qui ne connaîtrait pas forcément ce bistrot là, quelle description vous en feriez?
6: Je ne sais pas, si c'est quand même un Rennais, j'aurais tendance à comparer avec d'autres bars Rennais justement. Non mais un endroit où on se sent un peu comme à la maison en fait, c'est ce côté là que je retiens de ce bar en fait. Il n'y a pas vraiment de fioritures, c'est un peu brut, quoi. Ouais, on se sent bien, voilà.
1: Un peu comme à la maison.
6: Ouais, c'est ça, ouais.
1: Par quoi? Par le décor? Par l'ambiance qui règne?
6: Ouais, l'ambiance, c'est beaucoup d'objets, on sent que c'est des objets de récupération, des objets familiers. Je pense que le patron, en plus, doit être de la même génération que moi, donc voilà, c'est... Il doit avoir les mêmes référentiels flipper, chose qu'on trouve plus trop dans les bars maintenant.
1: Tout à l'heure, vous jouiez à un jeu avec votre fils. Ça aussi, le fait de pouvoir jouer, qu'il y ait des jeux aussi, c'est des choses qui comptent, qui ont une importance en tout cas.
6: Pour lui, en tout cas, oui. Je sais qu'on est venu en fait un soir de concert avec lui déjà ici et qu'il avait repéré ce jeu-là, qu'il avait adoré. Donc effectivement, maintenant, quand je lui dis qu'on va passer ici, il est très content parce qu'il va pouvoir faire quelques parties de ce jeu-là. Et puis en plus, il est meilleur que moi, donc il est content, il me bat.
4: Donc là, je pioche une carte.
0: Voilà.
4: Et là, j'ai trois wasabi. Et donc, je peux mettre ça à supprimer deux de vos dés.
0: Voilà, donc il met dans la boîte.
4: Moi?
0: Oui, à toi.
4: Tu l'essayes?
0: Oui.
4: Oups.
0: Donc, tu pioches deux cartes.
1: À combien de jeux vous jouez chaque soir comme ça, là, que vous venez? Parce que là, ça fait le deuxième jeu là, auquel je vous vois jouer ce soir. Globalement, chaque soir, comment ça se passe?
7: Mais on est là pour essayer des jeux, en fait. On vient vraiment à la fois pour jouer à des jeux qu'on connaît déjà, puis aussi pour que Jean-Yves nous en fasse découvrir d'autres. Donc si on reste toute la soirée, on peut facilement jouer une dizaine de jeux si on a le temps, hein, si c'est pas des jeux trop longs. Donc, vraiment, on en expérimente plein, quoi.
1: Et vous, pareil, comme à chaque fois, combien vous expérimentez, combien vous découvrez
8: de jeux? Je suis pas une accro aux jeux de société, mais en général, j'en découvre 3-4 par soirée. Donc c'est vrai que c'est assez différent. Et après, on aime, on n'aime pas, mais on peut dire son avis, et puis c'est pris en compte. Donc...
1: À chaque fois, quand vous venez jouer, vous jouez entre vous, ou du coup, c'est l'occasion aussi de rencontrer d'autres personnes?
8: C'est l'occasion de rencontrer beaucoup de personnes différentes. Par exemple, celui qui est au bar, on a mangé avec lui il y a... quoi, une semaine,
7: ouais.
8: Ça fait un an que je le connais et je m'en étais pas aperçue. La personne là-bas, un des gars là-bas, ça faisait un an que je l'avais pas vu et c'est un réel bonheur de le retrouver, donc voilà.
1: Qu'est-ce qui se passe ce soir?
0: Bah, ce soir c'est une soirée jeu, donc bah, voilà, il y a pas mal de tablés comme ça avec des gens qui jouent un peu partout. Voilà, donc c'est un bon moyen de rencontre le jeu.
1: Et du coup, est-ce que là, avec une soirée comme ça, qui a lieu tous les lundis soirs, est-ce que l'ambiance est particulière ce soir-là?
0: Ben oui, parce que bon, bah, tout le monde joue, donc c'est... là, on voit bien, quoi, il n'y a pas une tablée où ils ne jouent pas, quoi. Bon, après, ça arrive, des fois, il y en a qui viennent comme ça, mais... Donc du coup, le fait que tout le monde joue, c'est bah oui, ça met une ambiance particulière, quoi, ouais, forcément. J'ai chanté dans les rues à Rennes pendant 16 ans.
1: Donc vous n'êtes pas un inconnu quand même, hein, il faut le dire. Vous n'êtes pas un inconnu ici à Rennes. La plupart des Rennais vous connaissent. Qu'est-ce que vous gardez de cette période-là? Et comment on passe de chanteur de rue pendant 16 ans, ce qui n'est pas rien quand même, hein, à patron d'un bistrot?
0: Le changement, il est radical, hein, c'est sûr. Dans le quotidien, enfin, c'est sûr, voilà, c'est deux lieux différents, des univers différents, c'est pas le même travail. En même temps, il y a cette chose commune qui est le plaisir du partage avec l'autre, mais d'un partage, le partage de tout, c'est-à-dire des idées par les discussions, des émotions par les spectacles. Voilà, c'est pas juste un échange, pas moi, enfin, c'est pas juste un demi contre 2,20 €. Il y a autre chose que ça, et c'est ça qui m'intéresse. C'est ça qui m'intéresse ici, et c'est ça que je retrouve. Enfin, peut-être le point commun qu'il y a aussi avec le fait de chanter dans la rue, c'est-à-dire le fait de côtoyer du monde. Pareil, comme ça, quelque chose. Il y a un flux aussi de gens, et puis des gens différents. Ça me plaît, en fait, d'être au contact de gens différents, et puis que les ambiances changent en fonction de ça. Et je sais pas, ça me nourrit, ça.
1: Cette volonté qui se passe un peu quand même des choses très différentes, très ouais. Variées, ça faisait aussi partie du projet de départ?
7: Ah bah ouais, complètement. Ah bah alors là, c'était ça. Ça s'appelle la quincaillerie générale, c'est pas pour rien. C'est un fourre-tout, quoi. Oui, oui, oui, bien sûr. On s'intéresse à plein de trucs aussi, c'est pour ça. Le théâtre, la danse, la musique, la photo, enfin en plus, mais c'est les gens qui viennent nous proposer, on va pas chercher les gens, c'est ça qui est absolument magique. On n'est pas tout le temps à téléphoner, c'est les gens qui viennent à nous aussi. Dire, ben, est-ce qu'on peut faire ci? Enfin, moi, je pense qu'on n'avait jamais imaginé. Si, on savait qu'il y aurait des expos, des spectacles. Mais voilà, des gens nous disent, je veux faire des soirées courts-métrages ou des soirées photos. On n'avait pas imaginé ça. Ça, c'est génial. On aimerait qu'il y ait des débats. Il y a eu quand même des conférences avec Rennes 1. Enfin, je trouve ça super, moi. Oui, ça, on avait envie. Ouais.
1: Est-ce qu'on peut dire que vous avez créé juste un bar?
7: Non, ça c'est sûr que non. Ah non, parce que à la limite, vendre des bières, on s'en fout. Non, on s'en fout pas parce qu'on aime bien. Ouais, c'est plus compliqué que ça quand même, quoi. C'est pas, quand on rentre ici, ouais, c'est pas les gens qui passent la porte, ça nous importe, quoi. C'est pas n'importe. Enfin voilà, on se dit pas, on s'en fout pas. Quand quelqu'un rentre, c'est quelqu'un. C'est pas qu'un client, c'est pas qu'un porte-monnaie, c'est pas ça qui est important, c'est de rencontrer des gens. Je pense que c'est ça qui nous motivait, et Rodrigue et moi. On aime bien ça, on aime bien rencontrer des gens.
1: Donc c'est un prétexte à faire la fête, c'est un prétexte à faire des expos, c'est un prétexte à tout ça en fait.
7: Ouais, c'est un prétexte à faire aussi se rencontrer. C'est marrant parce qu'il y a un mot qui me vient parce que... C'est vraiment, on parle de lien social. Et quand on dit lien social, c'est un peu vide, c'est un peu. Mais en même temps, voilà, je me disais,
2: Non, mais lien social, ça paraît trop... On s'en fout, c'est, oui, se faire se rencontrer des gens. Et je pense que ça marche. Ça marche.
9: Le tchon

0: Qu'est-ce que vous faites là aujourd'hui ici?
1: Je fais mes répétitions de chant. Voilà, j'ai rencontré le propriétaire récemment, le patron qui est très sympathique et qui m'a donné la chance de pouvoir m'entraîner ici. Donc c'est une grande chance, puis c'est un lieu très chaleureux où je me sens vraiment accueillie, donc c'est super.
2: Il tutto ricosserò, io l'ingegno aguzzerò, alla fine sgaderò, e con te ti resterò.
1: C'est un lieu chaleureux, accueillant, c'est un lieu de vie. On trouve tout ce dont on peut rêver. Bon, avant que ce lieu existe, je rêvais qu'il existe. Et puis, c'est le hasard, mais je suis arrivée ici. C'est assez magique, en fait. On ne se pose pas de questions. On n'est pas dérangé, ni par le silence, ni par le bruit. Quelque part, on est toujours bien en toutes circonstances. Et il y a de la place pour tous les âges aussi. On s'y sent bien. C'est encore mieux qu'à la maison, parce qu'en plus, il y a des gens sympas. Donc, ouais, c'est chaleureux. Puis quand je suis rentrée, déjà, pour moi, ça m'a vraiment fait drôle parce que dans la bibliothèque, il y avait le livre Parole de Jacques Prévert qui était exposé. Alors, c'est peut-être un hasard, mais chez moi, il n'y a qu'un livre exposé dans ma bibliothèque et c'est celui-là qui est devant tous les autres. Donc il n'y est pas aujourd'hui, mais le jour où je suis venue, il y était et je me suis dit, mais c'est dingue ça. Non seulement ce lieu, je voulais qu'il existe, il y a ce livre. Et puis là, je vois un piano et je cherchais une salle de répète. Donc je suis allée demander ce soir-là à Rodrigue si c'était possible de venir répéter, et il m'a dit qu'il n'y avait pas de souci, qu'on allait faire un essai, puis en fait ça se passe très bien, et c'est vrai qu'il veut bien que je vienne tous les jours. Enfin, j'ai vraiment une grande chance d'avoir trouvé ce lieu, ou c'est ce lieu qui m'a trouvé, je ne sais pas comment ça s'est passé. Mais...
3: Les deux qui se gâchent au premier rang, merci, s'il te plaît, merci, avec calme. Mesdames et messieurs, bienvenue aujourd'hui pour cette nouvelle soirée. Le thème de la soirée, comme je l'ai précisé tout à l'heure, c'est le thème porno. Donc ce soir, nous aurons environ 19 films répartis en 3 parties. À la fin de cette première partie, nous aurons une distribution de petits amuse-bouches en forme de... Alors, première partie, nous aurons 6 films.
4: Cette soirée, elle est organisée par qui ?
5: Par le collectif Kino. C'est pas une asso, c'est un groupe. On vient de Montréal. Enfin, ça vient de Montréal, Kino. Ça s'est reproduit dans plein de petites villes dans le monde. Et puis, y a une cellule qui s'installe, on se regroupe. Et puis, on choisit un thème, un lieu de projection, et on va faire des films. On a entre 2 mois et 1 semaine pour faire des films.
4: L'objectif de ce type de soirée, c'est quoi? C'est de promouvoir des artistes, c'est de partager des moments de création.
5: C'est une dynamique, en fait. Il n'y a pas d'artistes, il n'y a pas de stars ici, quoi. C'est que des gens qui débutent ou qui ont envie, en tout cas, de faire des choses. Et du coup, c'est plutôt se mettre ensemble pour qu'il y ait une émulsion.
4: La question peut paraître naïve, mais qu'est-ce qui se passe dans ces soirées-là? Qu'est-ce qui se joue?
5: Il faut le voir comme un exercice, en fait. Quand tu veux apprendre à manipuler une vidéo, c'est intéressant de pouvoir la diffuser, la montrer à des gens pour avoir un retour, pour apprendre à manipuler les séquences, pour apprendre à manipuler une idée, à la développer, à la mettre en relief. Et puis, apprendre à faire un film, c'est une très bonne école, en fait, parce qu'il y a ces spectateurs qui tu vois comment les gens réagissent à ce que tu lui fais, en fait. Donc, tu sais ce que tu as fait, en fait, c'est un peu ça.
4: Est-ce qu'on est dans quelque chose d'élitiste, là?
5: C'est un peu les antipodes, sachant qu'il n'y a aucun jugement sur ce qui est diffusé. On n'évalue pas les films à l'avance. Chacun est libre de diffuser ce qu'il veut et il n'y a pas de notes. C'est l'applaudimètre, et encore, c'est même pas crédible, l'applaudimètre, c'est subjectif, en fait. Donc,

Bah, le premier bilan, c'est de me dire que... Bah ouais, enfin voilà, si je regarde là sur un an, ce qui s'est passé ici, ce qu'on a réussi à faire en un an, ben... C'est ce que je disais au début, en fait, je suis assez fier de ça, en fait. Je suis assez fier de ça parce que c'est... Il y a quelque chose qui a pris, c'est devenu vraiment un lieu, quoi, voilà. Et où les gens se sentent... que les gens peuvent s'approprier, voilà, et se sentir... Je sais pas comment dire ça, mais...

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2: Merci à Nathanaël Simon de Radio Laser avec ce reportage sur la Quincaillerie Générale, un bistrot comme à la maison. C'était Résistance sur Radio Zone, une autre façon de vivre, de penser, de s'organiser, de militer. Comme chaque jeudi à 19h30, en reprise chaque 6h sur 24h. Au micro, Jean Pélichon, à la technique, Cyril Caillez. Dans quelques instants, la suite de notre programme.

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Fight Me a Few Lines par Mississippi Fred McDowell. Ça date du milieu des 60s. La suite, c'est le coup de cœur de le blues, actuellement l'album From My Soul de Marcel Smith. À l'antenne aujourd'hui, c'est Freedom Blues.

Sirius, extrait de Luther's Blues, une compilation de CD consacrée non pas à Luther Allison, comme pourrait laisser penser le titre, mais à son fils Bernard. Je n'ai jusqu'à présent jamais trop accroché au disque de Bernard Allison, mais cette compilation comporte tellement de superbes morceaux que je suis bien obligé de réviser mon opinion. Mais poursuivons maintenant avec Kid de Colin Cartel et son Living on the Wild Side, duquel voici The Storm.

Lazy Spurgeon's Done, extrait de Hardline, le disque de Chris O'Leary. Voici maintenant Cat Squirrel, c'est le nom du groupe et le titre du blues. Quant à l'album, il est lui titré Blues What Am. Ah, j'ai oublié de vous préciser qu'il s'agit d'un groupe espagnol mené par le mythique producteur anglais Mike Vernon.

Le blues a débuté aujourd'hui avec un album sorti en 2001. De ce disque titré Blues Defender, c'était Mullin & Gronin qui sortait du poste. L'artiste a pour nom Texas Johnny Brown. Le bluesman suivant, c'est l'auteur du disque coup de cœur actuel de le blues, le From My Soul de Marcel Smith. On l'écoute chanter To Be True.

Vous venez d'écouter New Bumblebee, tout comme le disque de Marcel Smith, le When the Levee Breaks de Candice Ivory, sort chez Little Village. Ce jeune label est tout de suite devenu un label de référence en matière de qualité. Pas de label par contre pour le disque suivant, Dab Durant est en effet une autoproduction. Mais c'est le groupe lui-même de Dick Strix qui s'est imposé d'entrée avec ses deux premiers disques comme étant incontournables en matière de blues old school. On s'écoute Chuck and Willie.

Cantina figure sur le Get You Back Into It du Nick Mossband featuring Dennis Gröning, un autre groupe phare de la scène actuelle du Chicago Blues. D'ailleurs, Jerry Hunt, un des membres des Dick Three, a longtemps travaillé avec Nick Moss. On va se quitter avec un Chicagoan installé depuis longtemps en France et qui n'est pas guitariste. Bonifil, c'est trompettiste, Something's Old Enemy figure sur son opus, portez-vous bien.

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Hello, bienvenue à l'écoute du Big Cactus Country Radio Show. À l'instant, Girl on the Billboard, la reprise survitaminée de Dale Reeves, revisitée par les Canadiens de The Roadhammers. C'est l'un des titres préférés des routiers et des fans de country rock musclé. On garde les mains sur le volant, mais on change de continent avec Canola, une découverte surprenante que je vous ai déjà présentée. Ce nouveau groupe country old school indépendant nous vient de Malmö, en Suède, et vient de sortir son premier EP éponyme. C'est une véritable pépite pour tous les fans de Trucking Country ultra vintage. Un hommage à la vie dure sur le bitume. Ça sent le diesel et la fatigue des longues distances. Ici, pas de paillettes, juste le réalisme du quotidien et des guitares qui mordent le macadam. Voici le titre qui commence sérieusement à faire parler de lui, 18 Wheels and a Headache, Canola.

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1: On vient de découvrir ensemble l'univers de Clay Street Unit avec Freightline Blues. Cette formation originaire des Rocheuses, installée dans le Colorado, frappe fort avec son tout premier album, Sin and Squalor. Un disque entre bluegrass moderne et country roots, où mandoline et pedal steel grondent comme un train lancé à travers la poussière. Si vous aimez le style de Sturgill Simpson, alors vous allez adorer ce nouvel opus. C'est déjà l'un de nos gros coups de cœur 2026. Clay Street Unit. Retour maintenant aux sources avec une légende, Red Simpson. On célèbre les 60 ans de son classique The Highway Patrol. Pionnier du Bakersfield Sound, il a posé les bases de la Trucking Country avec ce titre groove indémodable. Voici l'original, Red Simpson, The Highway Patrol.
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2: Cette semaine, dans les news de Nashville, je vous emmène à l'autre bout du monde pour une émission spéciale Australie où la scène country est en plein boom en ce début d'année 2026.
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2: On part vibrer au cœur de l'hardback australien avec James Johnson. Après le succès colossal de son premier opus Race Like That, le chanteur de 35 ans a frappé encore plus fort en octobre 2025 avec son deuxième album Where You Find Me, directement numéro 1 du top country en Australie. On démarre avec le single Blame, c'est de la country moderne et authentique qui confirme son statut de nouveau patron de la scène australienne. James Johnson dans les news de Nashville.

duo country rock le plus populaire d'Australie, The Wolf Brothers. Originaire de Tasmanie, à l'extrême sud du pays, les frères Tom et Nick Wolf nous offrent une collaboration explosive avec la figure emblématique Lee Kernaghan. Avec le titre Country, He's Coming to Town, on plonge au cœur des traditions rurales. Devenu un véritable hymne dans le bush depuis sa sortie en 2025, c'est un concentré d'énergie festive au croisement du red dirt, de l'outlaw et du rock sudiste. Voici The Wolf Brothers et Lee Kernaghan. Country is coming to town.

0: On enchaîne avec l'artiste australienne qui domine les classements en Nouvelle-Galles du Sud, la talentueuse Max Jackson, récemment sacrée au prestigieux Golden Guitars, les trophées remis lors des Country Music Awards of Australia, la grande cérémonie annuelle de la country australienne. Avec son nouvel album Dangerous in Denim, elle s'impose comme l'étoile montante de la country, portée par un son festif, ancré dans la tradition et fière de ses racines. Elle enchaîne les succès dans les charts et symbolise cette nouvelle génération qui préserve l'esprit du bush australien tout en proposant une country moderne taillée pour la radio. Un nom à retenir, Max Jackson dans les News de Nashville avec Going Nowhere Now.
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ce chapitre dédié aux antipodes, on s'arrête sur le parcours fulgurant de Tayla Rodriguez. Révélée par son EP Hold On Tide, elle fait partie des grandes favorites pour les prochains Awards australiens 2026. Tayla est très appréciée sur scène pour sa présence magnétique et sa capacité à créer une vraie connexion avec le public. Elle s'est déjà produite dans plusieurs festivals country majeurs en Australie et a fait ses débuts au CMA Fest à Nashville en 2025 lors de sa première visite dans la capitale de la country. Voici Tayla Rodriguez avec son single Hot and Heavy.

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1: Les news de Nashville avec Allison. En attendant la semaine prochaine, rendez-vous sur le www.bigcactuscountry.fr. Alors, à la semaine prochaine.

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1: On ouvre cette séquence avec le projet monumental de Vince Gill. Loin d'un simple best-of, pour fêter ses 50 ans de carrière, la légende a lancé en novembre dernier une série de 12 EP de 7 titres, dont 6 inédits, à raison d'un volume par mois. Rien que ça. On découvre aujourd'hui le quatrième volet de cette collection, qui puise dans un stock de 100 nouvelles chansons originales restées jusque-là inédites. Voici un hymne à la fierté d'être un cowboy, avec une production moderne qui fait le pont entre ses débuts en 1975 et aujourd'hui. Vince Gill, Whoa, What a Cowboy Left in Me.

enchaîne avec la puissance vocale de Morgan Miles. Révélée en finale de The Voice, elle est désormais habituée à la scène du Wanderlust Prix de Nashville. Elle vient de publier son deuxième album, Blazed, chez Blue Heron Records. On s'arrête sur le titre d'ouverture, Fault Lines, produit par le vétéran aux multi-Grammys, Ross Hogarth. Entre l'émotion brute d'une Janis Joplin, un songwriting country résolument moderne, voici la révélation, Morgan Miles.

l'instant, c'était l'authenticité sans filtre de Ward Davis, un artiste qui porte haut les couleurs de l'Outlaw Country avec ce titre d'ouverture extrait de son nouvel album Here I Am. On reste dans le songwriting et la musique country américana de haut vol avec la talentueuse Caroline Jones. Elle est multi-instrumentiste et a fait partie du groupe Zac Brown Band. Elle jouait du banjo, guitare, piano, mandoline et assurait les harmonies vocales. Vous l'aurez compris, il s'agit là d'une artiste top niveau qui poursuit sa carrière solo avec son 8e et tout nouvel album, Good Omen. En voici un extrait avec la chanson All the Things, Caroline Jones.

Flashback en 1988 avec les harmonies vocales d'Alabama et leur classique Falling Again, alors qu'ils triomphent toujours en 2026 avec leur tournée Legacy. Place maintenant à la relève avec Emily Ann Roberts, révélée par Blake Shelton, la native de Knoxville, Tennessee, cumule déjà 20 passages au Grand Ole Opry de Nashville. Elle revient avec l'humour et l'attitude survitaminée de son nouveau single, Whipped, Emily Ann Roberts.

pivoter un instant avec le tout nouveau single d'Ella Langley, Be Her, un avant-goût très personnel de son nouvel album Dandelion, attendu pour le 10 avril prochain. On termine l'émission avec les incontournables Nitty Gritty Dirt Band, actifs depuis plus de 60 ans. Ces pionniers californiens du folk country nous prouvent qu'ils n'ont rien perdu de leur superbe avec leur dernier EP. On s'écoute le titre éponyme, tout en finesse acoustique, Night After Night. The Nitty Gritty Dirt Band.

0: Allez, je vous dis à très bientôt pour une nouvelle émission Big Cactus Country Radio Show. Bye bye. Bye bye.
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Spécial Magazine, bienvenue sur Radio Zone 93,8 MHz, comme chaque jeudi à 19h, en reprise chaque 4h sur 24h. Au micro, Jean Musy. Aujourd'hui, nous vous offrons une pasquinade. Darius Rochebain avec Milei sur LCI, un Suisse à l'heure de Mussolini. Sur LCI, Darius Rochebain, journaliste helvète, et de la chaîne La Super Vedette, interviewe Milei, président argentin, champion du tronçonnage libéral par ses coupes budgétaires radicales. Pour ce conducator, inspiré des princeps latins, la démocratie est un crime, la dictature légitime et la société civile un abri du communisme où la protestation n'a droit qu'au mutisme. L'idée de la rencontre est louable, mais sa déclinaison devient coupable. Tout concourt à fortifier le discours du président populiste et à renforcer dans un registre lourd ses convictions fascistes. Rochebain fait mine un brin de lui résister, tente mollement un estoc calculé. Faut pas trop cracher dans la soupe pour garantir le scoop et garder dans ses nouvelles ce qu'il y faut de sensationnel. En 1937, Mussolini recevait à Rome, en catimini, son doctorat honoris causa de l'UNI, de Lausanne, avec les applaudissements de la droite suisse prête à tous les compliments pour un régime empli d'endoctrinement. Ah, c'était l'homme fort Providence qui s'est maté à l'huile de ricin toute dissidence. Avec Milei, où est la différence? Et pourquoi devant lui autant de révérence? Que nous apprend ce fantasque dictateur, sinon qu'il est du droit le fossoyeur? L'ONU ne sert qu'à nourrir une casse de parasites, hurle à New York le faucheur électrique des principes démocratiques. Darius, voilà la star que tu invites? C'était là ce grand moment cathodique? Était-ce sous la promesse d'un tango lointain que tu es allé faire le voyage argentin? C'était Spécial Magazine sur Radio Zone avec aujourd'hui une pasquinade. Darius Rochebain avec Milei sur LCI, un Suisse, à l'heure du Mussolini. Au micro, Jean Musy, à la technique Cyril Caillez. Dans quelques instants, la suite de notre programme.

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Rodriguez, c'était chanteur des rues pendant des années. Il a ouvert un jour un bistrot, mais un bistrot pas comme les autres. Un bistrot comme à la maison, c'est la Quincaillerie Générale. Ici, pas un demi compte 2,20€ seulement, vous propose bien d'autres choses. Reportage, Nathanaël Simon de Radio Laser, et c'est pour Radio Zone.

0: On peut commencer déjà par un petit endroit en mec, un petit endroit un petit peu particulier du bar. C'est justement une petite estrade comme ça. Il y a la bibliothèque. Donc bah là, voilà, on voit, il y a des livres, il y a un petit peu toutes sortes de livres, il y a de la poésie, des romans, du théâtre, il y a des bandes dessinées, des jeux aussi, pas mal de jeux de société. Et puis bon, bah ça c'est la pile de journaux qui s'entassent jour après jour.
1: C'est pas fréquent qu'il y ait des plantes dans un bistrot.
2: Non, c'est pas fréquent, mais c'est quelque chose où... C'est super important, parce que c'est vivant, justement, ça a quelque chose de vivant, et aussi ça montre qu'il y a... faut s'en occuper des plantes. C'est-à-dire que si ça se passe pas bien, si ça va pas bien, les plantes, elles périclitent tout de suite. Donc ça montre aussi la vigueur, la vitalité de des gens qui sont aussi à l'intérieur, je pense.
1: Où est-ce qu'on se trouve aujourd'hui ?
0: À la Quincaillerie Générale, à Rennes. C'est un petit endroit dans une rue pas très passante, pas très loin du centre-ville, rue Paul Bert. Et c'est un petit quartier sympathique.
2: Alors, moi je m'appelle Laurence Payès et je suis cuisinière à la Quincaillerie Générale. Je suis quincaillère générale, j'aime bien dire ça.
0: Bonjour, je m'appelle Rodrigue Payès. Et ben je suis le bistrotier d'ici, de la Quincaillerie Générale, voilà.
3: On est dans un salon de thé, mais qui est interdit aux grand-mères, j'ai l'impression. C'est, on dirait un petit cockpit, quoi. On est dans un bateau, c'est sympa, mais c'est très, très large, c'est bien. Moi, j'aime bien.
4: J'y viens pas assez souvent parce que c'est un petit peu loin, mais pour des petits concerts ou des lectures, voilà. Puis c'est un gars qu'on connaît un petit peu quand même. Bah, il chantait sur le marché et sa compagne, mais j'ai fait des lectures avec elle. Donc voilà, donc c'est des visages, je sais pas, il y a un petit côté un peu, pas comme à la maison, mais presque quoi. Enfin oui, des gens, c'est simple. C'est, je sais pas, il y a un petit côté village ici, voilà.
0: Bah pour moi c'est un bistrot. Voilà, c'est un bistrot. Pour moi, c'est ça, un bistrot. C'est l'idée que je me fais du bistrot. C'est un endroit où on peut boire un coup, on peut aussi manger. Alors, à midi, c'est vrai qu'on fait vraiment un plat du jour. Donc, c'est vraiment plus restaurant, mais c'est un plat unique. Ça reste à côté bonne franquette, quoi. C'est un endroit aussi de rencontre. C'est aussi un endroit culturel. C'est-à-dire où il y a de la musique, des spectacles. Alors ici, au moins, en plus, il y a des expositions, il y a aussi du théâtre, il y a des soirées lecture, des soirées livres, des soirées photos. Enfin, c'est très, très divers, quoi. Et voilà, pour moi, c'est ça le bistrot, justement. C'est que c'est quelque chose où chacun amène un petit peu ce qu'il est et tout ça, ça se mélange dans un joyeux bordel, en fait. Mais un bordel intelligent.
2: Voilà. Personne vous a dit, mais vous êtes complètement taré, c'est n'importe quoi, vous faites n'importe quoi. Pour tout le monde, c'était « Ah ouais, c'est chouette ». Et en plus, c'était comme une attente. C'est-à-dire qu'on sentait que le fait de créer un lieu comme ça, c'était quelque chose qui manquait, qu'il y avait quand même beaucoup de gens qui en avaient envie. Alors sur le papier, on va dire, sur ce que l'on proposait, mais on a toujours été soutenus par des amis, des gens qu'on connaît, très peu des relations, tout le temps.
1: On continue la visite du bistrot. Allez, je vous suis. Où est-ce que vous m'emmenez ?
0: Bon, bah là, je vous emmène on va faire la transition par là, puisque ça, c'est le flipper qui est en panne, malheureusement. C'est bien dommage parce qu'il est super beau. Et bon, voilà.
1: Parce que l'origine, il marche.
0: Ah oui. Là, l'origine est là pour qu'on y joue. Et puis là, depuis le mois de septembre, il est en panne. Et puis, comme je me suis déjà fait arnaquer une fois par le réparateur. Je sais pas, d'ailleurs, voilà, s'il y a des gens qui s'y connaissent en électronique, je cherche des gens capables de réparer ça. Je pense que c'est pas grand chose, en plus c'est un truc à griller là-dedans, mais je sais pas quoi. C'est un flipper sur lequel j'ai joué quand j'étais petit. Dans le village où j'allais en vacances, tous les ans, il y avait un flipper, c'était le Paragon dans le bistrot. Et tous les après-midi, on allait, on mettait un franc dans la machine et puis on jouait au flipper. Et je me disais, oh là là, mais si j'en avais un chez moi, ce serait vraiment le paradis. Voilà, et 30 ans plus tard, j'en ai acheté un. Et

0: Puis c'est, je n'ai pas grand chose à dire sur ce petit coin-là. Il y a deux tables, avec ici juste la gravure du logo du bar, qui est une gravure qu'a fait mon grand-père, en fait, qui est céramiste et à Saint-Malo, voilà, un artiste de Saint-Malo.
1: C'est l'identité visuelle du bar.
0: Oui, voilà, ouais, c'est ça, c'est le logo du bar. En fait, enfin, il l'a pas fait pour le bar, mais c'est moi qui ai repris une de ses gravures pour faire le logo. Voilà.
1: Et là, non, il est vraiment, c'est pas un petit bistrot quand même que vous avez, c'est un grand bistrot.
0: Ouais, bah oui, il y a de la place. Il y a de la place, et puis on a voulu garder la place. C'est-à-dire, on n'a pas bourré avec des tables partout pour essayer de rentrer le plus de monde possible là-dedans. C'est-à-dire que, voilà, c'est un endroit où on peut circuler. Voilà, toujours cette idée de se sentir bien, quoi.
2: Oh non,
3: On vient au moins une fois toutes les deux semaines après la piscine pour faire les devoirs. Ouais.
1: Les devoirs.
3: Ouais, parce qu'il fait très froid quand on sort de la piscine. Et plutôt que de rentrer et d'aller faire les devoirs à la maison, on s'arrête dans un endroit convivial et on commence par prendre un chocolat chaud et faire les devoirs.
1: C'est suffisamment calme quand vous venez pour qu'il puisse faire ses devoirs tranquillement?
3: Alors on arrive, ouais, ça va. Alors, tout à l'heure, il y avait quelqu'un qui répétait au piano. C'était pas dérangé pour faire tes devoirs le piano?
2: Non.
1: Et vous restez comme ça combien de temps à peu près? Chaque fois que vous passez là à peu près?
3: Ben, ça dure assez longtemps, parce qu'il a souvent pas mal de devoirs le lundi soir, donc c'est minimum 1h30, ouais. Voire plus, comme là, on a décidé de rester manger.
1: Pour quelqu'un qui ne connaîtrait pas forcément ce bistrot-là, quelle description vous en feriez?
3: Je ne sais pas, si c'est quand même un Rennais, j'aurais tendance à comparer avec d'autres bars Rennais, justement. Non, mais un endroit où on se sent un peu comme à la maison, en fait. C'est ce côté-là que je retiens de ce bar, en fait. Il n'y a pas vraiment de fioritures, c'est un peu brut, quoi, c'est... Ouais, on se sent bien, voilà.
1: Un peu comme à la maison.
3: Ouais, c'est ça, ouais.
1: Par quoi? Par le côté décor? Par l'ambiance qui règne?
3: Ouais, l'ambiance, il y a beaucoup d'objets, on sent que c'est des objets de récupération, des objets familiers. Je pense que le patron, en plus, doit être de la même génération que moi, donc voilà, c'est... Il doit avoir les mêmes référentiels flipper, chose qu'on trouve plus trop dans les bars maintenant.
1: Tout à l'heure, vous jouiez à un jeu avec votre fils. Ça aussi, le fait de pouvoir jouer, qu'il y ait des jeux aussi, c'est des choses qui comptent, qui ont une importance en tout cas.
3: Pour lui, en tout cas, ouais. Je sais qu'on est venu en fait un soir de concert avec lui déjà ici et qu'il avait repéré ce jeu-là, qu'il avait adoré. Donc, effectivement, maintenant, quand je lui dis qu'on va passer ici, il est très content parce qu'il va pouvoir faire quelques parties de ce jeu-là. Et puis, en plus, il est meilleur que moi, donc il est content, il me bat.
4: Donc là, je pioche une carte.
5: Voilà.
4: Et là, j'ai trois wasabi, et donc je peux mettre ça à supprimer deux de vos dés.
5: Voilà, donc tu les mets dans la boîte.
4: Moi?
5: Oui, à toi.
4: Tu les cinq?
5: Oui.
4: Oups.
5: Donc tu pioches deux cartes.
1: À combien de jeux vous jouez chaque soir comme ça, là, que vous venez? Parce que là, ça fait le deuxième jeu là, auquel je vous vois jouer ce soir. Globalement, chaque soir, comment ça se passe?
6: Mais on est là pour essayer des jeux, en fait. On vient vraiment à la fois pour jouer à des jeux qu'on connaît déjà, puis aussi pour que Jean-Yves nous en fasse découvrir d'autres. Donc si on reste toute la soirée, on peut facilement jouer une dizaine de jeux si on a le temps, hein, si c'est pas des jeux trop longs. Donc vraiment, on en expérimente plein, quoi.
1: Et vous, pareil, à chaque fois, combien vous expérimentez, combien vous découvrez
4: de jeux? Je suis pas une accro aux jeux de société, mais en règle générale, j'en découvre 3-4 par soirée. Donc c'est vrai que c'est assez différent. Et... Après, on aime, on n'aime pas, mais on peut dire dans son avis, et puis c'est pris en compte. Donc...
1: À chaque fois, quand vous venez jouer, vous jouez entre vous, ou du coup, c'est l'occasion aussi de rencontrer d'autres personnes?
4: C'est l'occasion de rencontrer beaucoup de personnes différentes. Par exemple, celui qui est au bar, on a mangé avec lui il y a... quoi, une semaine,
6: ouais.
4: Ça fait un an que je le connais et je m'en étais pas aperçue. La personne là-bas, un des gars là-bas, ça faisait un an que je l'avais pas vu et c'est un réel bonheur de le retrouver, donc voilà.
1: Qu'est-ce qui se passe ce soir?
7: Bah, ce soir c'est une soirée jeu, donc voilà, il y a pas mal de tablés comme ça avec des gens qui jouent un peu partout. Voilà, donc c'est un bon moyen de rencontrer le jeu.
1: Et du coup, est-ce que là, avec une soirée comme ça, qui a lieu tous les lundis soirs, est-ce que l'on...

0: L'ambiance est particulière ce soir-là.
1: Bah oui, parce que bon, bah tout le monde joue, donc c'est... Là, on voit bien, quoi. Il n'y a pas une tablée où ils ne jouent pas, quoi. Bon, après, ça arrive, des fois, il y en a qui viennent comme ça, mais... Donc du coup, le fait que tout le monde joue, c'est bah oui, ça met une ambiance particulière, quoi, ouais, forcément.
2: Mon gars, mon frangin, mon poteau, mon copain, tu me tiens chaud. Pierrot.
1: J'ai chanté dans les rues à Rennes pendant 16 ans.
3: Donc vous n'êtes pas un inconnu quand même, hein, il faut le dire. Vous n'êtes pas un inconnu ici à Rennes. La plupart des Rennais vous connaissent. Qu'est-ce que vous gardez de cette période-là? Et comment on passe de chanteur de rue pendant 16 ans, ce qui n'est pas rien quand même, hein, à patron d'un bistrot?
1: Le changement, il est radical, hein, c'est sûr. Dans le quotidien, enfin, c'est sûr, voilà, c'est deux lieux différents, des univers différents, c'est pas le même travail. En même temps, il y a cette chose commune qui est le plaisir du partage avec l'autre, mais d'un partage, le partage de tout, c'est-à-dire des idées par les discussions, des émotions par les spectacles. Voilà, c'est pas juste un échange, pas moi, enfin, c'est pas juste un demi contre 2,20 €. Il y a autre chose que ça, et c'est ça qui m'intéresse. C'est ça qui m'intéresse ici, et c'est ça que je retrouve. Enfin, peut-être le point commun qu'il y a aussi avec le fait de chanter dans la rue, c'est-à-dire le fait de côtoyer du monde. Pareil, comme ça, quelque chose. Il y a un flux aussi de gens, et puis des gens différents. Ça me plaît, en fait, d'être au contact de comme ça de gens différents, et puis de qu'il y ait que les ambiances changent en fonction de ça. Et je sais pas, ça me nourrit, ça.
3: Cette volonté qui se passe un peu quand même des choses très différentes, très variées, ça faisait aussi partie du projet de départ.
4: Ah bah ouais, complètement. Ah bah alors là, c'était ça. Ça s'appelle la quincaillerie générale, c'est pas pour rien. C'est un fourre-tout, quoi. Oui, bien sûr. On s'intéresse à plein de trucs aussi, c'est pour ça. Le théâtre, la danse, la musique, la photo, enfin en plus, mais c'est les gens qui viennent nous proposer, on va pas chercher les gens, c'est ça qui est absolument magique. On n'est pas tout le temps à téléphoner, c'est les gens qui viennent à nous aussi. Dire, ben, est-ce qu'on peut faire ci? Enfin, moi, je pense qu'on n'avait jamais imaginé. Si, on savait qu'il y aurait des expos, des spectacles. Mais voilà, des gens nous disent, je veux faire des soirées courts-métrages ou des soirées photos. On n'avait pas imaginé ça. Ça, c'est génial. On aimerait qu'il y ait des débats. Il y a eu quand même des conférences avec Rennes 1. Enfin, je trouve ça super, moi. Oui, ça, on avait envie, ouais.
3: Est-ce qu'on peut dire que vous avez créé juste un bar?
4: Non, ça c'est sûr que non. Ah non, parce que à la limite, vendre des bières, on s'en fout. Non, on s'en fout pas parce qu'on aime bien. Ouais, c'est plus compliqué que ça quand même, quoi. C'est pas, quand on rentre ici, ouais, c'est pas les gens qui passent la porte, ça nous importe, quoi. C'est pas n'importe. Enfin voilà, on se dit pas, on s'en fout pas. Quand quelqu'un rentre, c'est quelqu'un. C'est pas qu'un client, c'est pas qu'un porte-monnaie, c'est pas ça qui est important, c'est de rencontrer des gens. Je pense que c'est ça qui nous motivait, et Rodrigue et moi. On aime bien ça, on aime bien rencontrer des gens.
3: Donc c'est un prétexte à faire la fête, c'est un prétexte à faire des expos, c'est un prétexte à tout ça en fait.
4: Ouais, c'est un prétexte à faire aussi se rencontrer. C'est marrant parce qu'il y a un mot qui me vient parce que... C'est vraiment, on parle de lien social. Et quand on dit lien social, c'est un peu vide, c'est un peu. Mais en même temps, voilà, je me disais, non, mais lien social, ça paraît trop. Mais on s'en fout, c'est oui, se faire se rencontrer des gens. Et je pense que ça marche. Ça marche.

0: Qu'est-ce que vous faites là aujourd'hui ici?
1: Je fais mes répétitions de chant. Voilà, j'ai rencontré le propriétaire récemment, le patron qui est très sympathique et qui m'a donné la chance de pouvoir m'entraîner ici. Donc c'est une grande chance, puis c'est un lieu très chaleureux où je me sens vraiment accueillie, donc c'est super.

0: C'est un lieu chaleureux, accueillant, c'est un lieu de vie. On y trouve tout ce dont on peut rêver. Moi, avant que ce lieu existe, je rêvais qu'il existe. Et puis, c'est le hasard, mais je suis arrivée ici. C'est assez magique, en fait. On ne se pose pas de questions. On n'est pas dérangé, ni par le silence, ni par le bruit. Quelque part, on est toujours bien en toutes circonstances. Et il y a de la place pour tous les âges aussi. On s'y sent bien. C'est encore mieux qu'à la maison, parce qu'en plus, il y a des gens sympas. Donc, ouais, c'est chaleureux.
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0: Puis quand je suis rentrée, déjà, pour moi, ça m'a vraiment fait drôle parce que dans la bibliothèque, il y avait le livre Parole de Jacques Prévert qui était exposé. Bon, c'est peut-être un hasard, mais chez moi, il n'y a qu'un livre exposé dans ma bibliothèque et c'est celui-là, qui est devant tous les autres. Donc, il n'y est pas aujourd'hui, mais le jour où je suis venue, il y était et je me suis dit, mais c'est dingue, ça. Non seulement ce lieu, je voulais qu'il existe, il y a ce livre. Et puis là, je vois un piano et je cherchais une salle de répète. Donc, je suis allée demander ce soir-là à Rodrigue si c'était possible de venir répéter, et il m'a dit qu'il n'y avait pas de soucis. On allait faire un essai, puis en fait, ça se passe très bien. Et c'est vrai qu'il veut bien que je vienne tous les jours. Enfin, j'ai vraiment une grande chance d'avoir trouvé ce lieu. Ou c'est ce lieu qui m'a trouvé, je ne sais pas comment ça s'est passé. Mais...
2: Les deux qui se gâchent, premier rang, merci, s'il te plaît, merci, de calme. Mesdames et messieurs, bienvenue aujourd'hui pour cette nouvelle soirée. Le thème de la soirée, comme je l'ai précisé tout à l'heure, c'est le thème porno. Donc ce soir, nous aurons environ 19 films répartis en 3 parties. À la fin de cette première partie, nous aurons une distribution de petits amuse-bouches en forme de... Alors, première partie, nous aurons 6 films.
3: Cette soirée, elle est organisée par qui ? Par le collectif Kino. C'est pas une asso, c'est un groupe. On vient de Montréal. Enfin, ça vient de Montréal, Kino. Ça s'est reproduit dans plein de petites de villes dans le monde. Et puis, y a une cellule qui s'installe, on se regroupe. Et puis, on choisit un thème, un lieu de projection, et on va faire des films. On a entre 2 mois et 1 semaine pour faire des films.
4: L'objectif de ce type de soirée, c'est quoi ? C'est de promouvoir des artistes, c'est de partager des moments de création.
3: C'est une dynamique, en fait. Il n'y a pas d'artistes, il n'y a pas de stars ici, quoi. C'est que des gens qui débutent ou qui ont envie, en tout cas, de faire des choses. Et du coup, c'est plutôt se mettre ensemble pour qu'il y ait une émulsion.
4: La question peut paraître naïve, mais qu'est-ce qui se passe dans ces soirées-là ? Qu'est-ce qui se joue ?
3: Faut le voir comme un exercice, en fait. Quand tu veux apprendre à manipuler une vidéo, c'est intéressant de pouvoir la diffuser, la montrer à des gens pour avoir un retour, pour apprendre à manipuler les séquences, pour apprendre à manipuler une idée, à la développer, à la mettre en relief. Et puis, apprendre à faire un film, c'est une très bonne école, en fait, parce qu'il y a ces spectateurs qui bah, tu vois comment les gens réagissent à ce que tu lui fais, en fait. Donc, tu sais ce que tu as fait, en fait. C'est un peu ça.
4: Est-ce qu'on est dans quelque chose d'élitiste, là ?
3: Bah, c'est un peu les antipodes, sachant qu'il n'y a aucun jugement sur ce qui est diffusé. On n'évalue pas les films à l'avance. Chacun est libre de diffuser ce qu'il veut et il n'y a pas de notes. C'est... c'est l'applaudimètre, et encore, c'est même pas crédible, l'applaudimètre, c'est subjectif, en fait, donc...

0: plein d'échos.
1: Bah, le premier bilan, c'est, voilà, c'est de me dire que... Bah ouais, enfin voilà, si je regarde là sur un an, ce qui s'est passé ici, ce qu'on a réussi à faire en un an, ben... Bah, c'est ce que je disais au début, en fait, c'est... Je suis assez fier de ça, en fait. Je suis assez fier de ça parce que c'est... vraiment, il y a quelque chose qui a pris, c'est devenu vraiment un lieu, quoi, voilà. Et où les gens se sentent... que les gens peuvent s'approprier, voilà, et se sentir... pas comment dire ça, mais voilà, on sent une mayonnaise qui a pris, quoi, quelque chose. Donc, je suis très content parce que finalement, c'est rare, je pense, dans sa vie d'avoir comme ça quelque chose, un idéal, et d'arriver en l'espace d'un an, enfin, ou un an et demi, si je compte vraiment au départ de l'idée, en un an et demi d'arriver là, enfin, c'est génial, quoi. Enfin, je trouve ça génial.
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2: C'était La Quincaillerie Générale, un bistrot comme à la maison. Un reportage écrit et réalisé par Nathanaël Simon.
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3: Merci à Nathanaël Simon de Radio Laser avec ce reportage sur La Quincaillerie Générale, un bistrot comme à la maison. 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Au micro, Jean Pélichon, à la technique, Cyril Caillez. Dans quelques instants, la suite de notre programme.

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Write Me a Few Lines par Mississippi Fred McDowell. Ça date du milieu des 60s. La suite, c'est le coup de cœur de blues, actuellement l'album From My Soul de Marcel Smith. À l'antenne aujourd'hui, c'est Freedom Blues.

Sirius, extrait de Lucer's Blues, une compilation de CD consacrée non pas à Lucer Allison, comme pourrait laisser penser le titre, mais à son fils Bernard. Je n'ai jusqu'à présent jamais trop accroché au disque de Bernard Allison, mais cette compilation comporte tellement de superbes morceaux que je suis bien obligé de réviser mon opinion. Mais poursuivons maintenant avec le kit de Colin Cartel et son Living on the Wild Side, duquel voici The Storm.

Lazy Spurgeon's Done, extrait de Hardline, le disque de Chris O'Leary. Voici maintenant Cat Squirrel, c'est le nom du groupe et le titre du blues. Quant à l'album, il est lui titré Blues What Am. Ah, j'ai oublié de vous préciser qu'il s'agit d'un groupe espagnol mené par le mythique producteur anglais Mike Vernon.

Le blues invité aujourd'hui avec un album sorti en 2001. De ce disque titré Blues Defender, c'était Mullin & Groening qui sortait du poste. L'artiste a pour nom Texas Johnny Brown. Le bluesman suivant, c'est l'auteur du disque coup de cœur actuel de le blues, le From My Soul de Marcel Smith. On l'écoute chanter To Be True.

venez d'écouter New Bumblebee. Tout comme le disque de Marcel Smith, le When de Livy Breaks de Candice Ivory, sort chez Little Village. Ce jeune label est tout de suite devenu un label de référence en matière de qualité. Pas de label par contre pour le disque suivant, Dame Durant est en effet une autoproduction. Mais c'est le groupe lui-même de Dick Strix qui a posé d'entrée avec ses deux premiers disques comme étant incontournables en matière de blues old school. On s'écoute Chuck and Willie.

Bruce Cantina figure sur le Get You Back Into It du Nick Moss Band featuring Dennis Gröning, un autre groupe phare de la scène actuelle du Chicago Blues. D'ailleurs, Jerry Hunt, un des membres des Dick 3, a longtemps travaillé avec Nick Moss. On va se quitter avec un Chicagoan installé depuis longtemps en France qui n'est pas guitariste, mais il file ses trompettistes, Something's Holding Me Figure, sur son EP, supportez-vous bien.

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Hello, bienvenue à l'écoute du Big Cactus Country Radio Show. À l'instant, Girl on the Billboard, la reprise survitaminée de Del Reeves, revisitée par les Canadiens de The Roadhammers. C'est l'un des titres préférés des routiers et des fans de country rock musclé. On garde les mains sur le volant, mais on change de continent avec Canola, une découverte surprenante que je vous ai déjà présentée. Ce nouveau groupe country old school indépendant nous vient de Malmö, en Suède, et vient de sortir son premier EP éponyme. C'est une véritable pépite pour tous les fans de Trucking Country ultra vintage. Un hommage à la vie dure sur le bitume. Ça sent le diesel et la fatigue des longues distances. Ici, pas de paillettes, juste le réalisme du quotidien et des guitares qui mordent le macadam. Voici le titre qui commence sérieusement à faire parler de lui, 18 Wheels and a Headache, Canola.

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1: On vient de découvrir ensemble l'univers de Clay Street Unit avec Freightline Blues. Cette formation originaire des Rocheuses, installée dans le Colorado, frappe fort avec son tout premier album, Sin and Squalor. Un disque entre bluegrass moderne et country roots, où mandoline et pedal steel grondent comme un train lancé à travers la poussière. Si vous aimez le style de Sturgill Simpson, alors vous allez adorer ce nouvel opus. C'est déjà l'un de nos gros coups de cœur 2026, Clay Street Unit. Retour maintenant aux sources avec une légende, Red Simpson. On célèbre les 60 ans de son classique The Highway Patrol. Pionnier du Bakersfield Sound, il a posé les bases de la Trucking Country avec ce titre groove indémodable. Voici l'original, Red Simpson, The Highway Patrol.
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2: Cette semaine, dans les news de Nashville, je vous emmène à l'autre bout du monde pour une émission spéciale Australie où la scène country est en plein boom en ce début d'année 2026.
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2: On part vibrer au cœur de l'hardback australien avec James Johnson. Après le succès colossal de son premier opus Race Like That, le chanteur de 35 ans a frappé encore plus fort en octobre 2025 avec son deuxième album Where You Find Me, directement numéro 1 du top country en Australie. On démarre avec le single Blame, c'est de la country moderne et authentique qui confirme son statut de nouveau patron de la scène australienne. James Johnson dans les news de Nashville.

au duo country rock le plus populaire d'Australie, The Wolf Brothers. Originaires de Tasmanie, à l'extrême sud du pays, les frères Tom et Nick Wolf nous offrent une collaboration explosive avec la figure emblématique Lee Kernaghan. Avec le titre Country, He's Coming to Town, on plonge au cœur des traditions rurales. Devenu un véritable hymne dans le bush depuis sa sortie en 2025, c'est un concentré d'énergie festive au croisement du Red Dirt, de l'Outlaw et du rock sudiste. Voici The Wolf Brothers et Lee Kernaghan. 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

0: On enchaîne avec l'artiste australienne qui domine les classements en Nouvelle-Galles du Sud, la talentueuse Max Jackson. Récemment sacrée au prestigieux Golden Guitars, les trophées remis lors des Country Music Awards of Australia, la grande cérémonie annuelle de la country australienne. Avec son nouvel album Dangerous in Denim, elle s'impose comme l'étoile montante de la country, portée par un son festif, ancré dans la tradition et fière de ses racines. Elle enchaîne les succès dans les charts et symbolise cette nouvelle génération qui préserve l'esprit du bush australien tout en proposant une country moderne taillée pour la radio. Un nom à retenir, Max Jackson dans les News in Nashville avec Going Nowhere Now.
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1: On ouvre cette séquence avec le projet monumental de Vince Gill. Loin d'un simple best-of, pour fêter ses 50 ans de carrière, la légende a lancé en novembre dernier une série de 12 EP de 7 titres, dont 6 inédits, à raison d'un volume par mois. Rien que ça, on découvre aujourd'hui le quatrième volet de cette collection, qui puise dans un stock de 100 nouvelles chansons originales restées jusque-là inédites. Voici un hymne à la fierté d'être un cowboy, avec une production moderne qui fait le pont entre ses débuts en 1975 et aujourd'hui. Vince Gill, Whoa, What a Cowboy Left in Me.

s'enchaîne avec la puissance vocale de Morgan Miles. Révélée en finale de The Voice, elle est désormais habituée à la scène du Grand Ole Opry de Nashville. Elle vient de publier son deuxième album, Blazed, chez Blue Heron Records. On s'arrête sur le titre d'ouverture, Fourth Lines, produit par le vétéran aux multi-Grammys, Ross Hogarth. Entre l'émotion brute d'une Janis Joplin, un songwriting country résolument moderne, voici la révélation, Morgan Miles.

l'instant, c'était l'authenticité sans filtre de Ward Davis, un artiste qui porte haut les couleurs de l'Outlaw Country avec ce titre d'ouverture extrait de son nouvel album Here I Am. On reste dans le songwriting et la musique country americana de haut vol avec la talentueuse Caroline Jones. Elle est multi-instrumentiste et a fait partie du groupe Zac Brown Band. Elle jouait du banjo, guitare, piano, mandoline et assurait les harmonies vocales. Vous l'aurez compris, il s'agit là d'une artiste top niveau qui poursuit sa carrière solo avec son 8e et tout nouvel album Good Omen. En voici un extrait avec la chanson All the Things. Caroline Jones.

Flashback en 1988 avec les harmonies vocales d'Alabama et leur classique Falling Again, alors qu'ils triomphent toujours en 2026 avec leur tournée Legacy. Place maintenant à la relève avec Emily Ann Roberts, révélée par Blake Shelton, la native de Knoxville, Tennessee, cumule déjà 20 passages au Grand Ole Opry de Nashville. Elle revient avec l'humour et l'attitude survitaminée de son nouveau single, Whipped, Emily Ann Roberts.

écouté à l'instant avec le tout nouveau single d'Ella Langley, Be Her, un avant-goût très personnel de son nouvel album Dans The Lion, attendu pour le 10 avril prochain. On termine l'émission avec les incontournables Nitty Gritty Dirt Band, actifs depuis plus de 60 ans. Ces pionniers californiens du folk country nous prouvent qu'ils n'ont rien perdu de leur superbe avec leur dernier EP. On s'écoute le titre éponyme, tout en finesse acoustique, Night After Night. The Nitty Gritty Dirt Band.

0: Allez, je vous dis à très bientôt pour une nouvelle émission Big Cactus Country Radio Show. Bye bye. Bye bye.
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Spécial magazine, bienvenue sur Radio Zone 93,8 MHz, comme chaque jeudi à 19h, en reprise chaque 4h sur 24h. Au micro, Jean Musy. Aujourd'hui, nous vous offrons une pasquinade. Darius Rochebain avec Milei sur LCI, un Suisse à l'heure de Mussolini. Sur LCI, Darius Rochebain, journaliste helvète, et de la chaîne La Super Vedette, interviewe Milei, président argentin, champion du tronçonnage libéral par ses coupes budgétaires radicales. Pour ce conducator, inspiré des princeps latins, la démocratie est un crime, la dictature légitime et la société civile un abri du communisme où la protestation n'a droit qu'au mutisme. L'idée de la rencontre est louable. Mais sa déclinaison devient coupable. Tout concourt à fortifier le discours du président populiste et à renforcer dans un registre lourd ses convictions fascistes. Rochebain fait mine un brin de lui résister, tente mollement un estoc calculé. Faut pas trop cracher dans la soupe pour garantir le scoop et garder dans ses nouvelles ce qu'il y faut de sensationnel. En 1937, Mussolini recevait à Rome, en catimini, son doctorat honoris causa de l'UNI, de Lausanne, avec les applaudissements de la droite suisse, prête à tous les compliments, pour un régime empli d'endoctrinement. Ah, c'était l'homme fort Providence, qui s'est maté à l'huile de ricin toute dissidence. Avec Milei, où est la différence? Et pourquoi devant lui autant de révérence? Que nous apprend ce fantasque dictateur, sinon qu'il est du droit le fossoyeur. L'ONU ne sert qu'à nourrir une casse de parasites, hurle à New York le faucheur électrique des principes démocratiques. Darius, voilà la star que tu invites? C'était là ce grand moment cathodique? Était-ce sous la promesse d'un tango lointain que tu es allé faire le voyage argentin? C'était Spécial Magazine sur Radio Zone avec aujourd'hui une pasquinade. Darius Rochebain avec Milei sur LCI, un Suisse à l'heure du Mussolini. Au micro, Jean Musy, à la technique Cyril Caillez. Dans quelques instants, la suite de notre programme.

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Résistance sur Radio Zone, comme chaque jeudi à 19h30. Une autre façon de vivre, de penser, de s'organiser, de militer. Rodriguez, c'était chanteur des rues pendant des années. Il a ouvert un jour un bistrot, mais un bistrot pas comme les autres. Un bistrot comme à la maison, c'est la Quincaillerie Générale. Ici, pas un demi-compte, 2,20€ seulement, vous propose bien d'autres choses. Reportage, Nathanaël Simon de Radio Laser, et c'est pour Radio Zone.

0: On peut commencer déjà par un petit endroit en Mac, un petit endroit un petit peu particulier du bar. C'est justement une petite estrade comme ça. Il y a la bibliothèque. Donc là, voilà, on voit, y a des livres, il y a un petit peu toutes sortes de livres, il y a de la poésie, des romans, du théâtre, il y a des bandes dessinées, des jeux aussi, pas mal de jeux de société. Et puis ça c'est la pile de journaux qui s'entassent jour après jour.
1: C'est pas fréquent qu'il y ait des plantes dans un bistrot.
2: Non, c'est pas fréquent, mais c'est quelque chose où... C'est super important, parce que c'est vivant, justement, ça a quelque chose de vivant, et aussi ça montre qu'il y a... faut s'en occuper des plantes. C'est-à-dire que si ça se passe pas bien, si ça va pas bien, les plantes, elles périclitent tout de suite. Donc ça montre aussi la vigueur, la vitalité de des gens qui sont aussi à l'intérieur, je pense.
1: Où est-ce qu'on se trouve aujourd'hui ?
0: À la Quincaillerie Générale, à Rennes. C'est un petit endroit dans une rue pas très passante, pas très loin du centre-ville, rue Paul Bert. Et c'est un petit quartier sympathique.
2: Alors, moi je m'appelle Laurence Payès et je suis cuisinière à la Quincaillerie Générale. Je suis quincaillère générale, j'aime bien dire ça.
0: Là, bonjour, je m'appelle Rodrigue Payès. Et je suis le bistrotier d'ici, de la Quincaillerie Générale, voilà.
3: On est dans un salon de thé, mais qui est interdit aux grand-mères, j'ai l'impression. C'est, on dirait un petit cockpit, quoi. On est dans un bateau, c'est sympa, mais c'est très, très large, c'est bien. Moi, j'aime bien.
4: J'y viens pas assez souvent parce que c'est un petit peu loin, mais pour des petits concerts ou des lectures, voilà. Puis c'est un gars qu'on connaît un petit peu quand même. Bah, il chantait sur le marché et sa compagne, mais j'ai fait des lectures avec elle. Donc voilà, donc c'est des visages, je sais pas, il y a un petit côté un peu, pas comme à la maison, mais presque quoi. Enfin oui, des gens, c'est simple. Il y a un petit côté village ici, voilà.
0: Pour moi, c'est un bistrot. Voilà, c'est un bistrot. Pour moi, c'est ça, un bistrot. C'est l'idée que je me fais du bistrot. C'est un endroit où on peut boire un coup, on peut aussi manger. Alors, à midi, c'est vrai qu'on fait vraiment un plat du jour. Donc, c'est vraiment plus restaurant, mais c'est un plat unique. Ça reste à côté bonne franquette, quoi. C'est un endroit aussi de rencontre. C'est aussi un endroit culturel. C'est-à-dire où il y a de la musique, des spectacles. Alors ici, en plus, il y a des expositions, il y a aussi du théâtre, il y a des soirées lecture, des soirées livres, des soirées photos. Enfin, c'est très, très divers, quoi. Et pour moi, c'est ça le bistrot, justement. C'est que c'est quelque chose où chacun amène un petit peu ce qu'il est et tout ça, ça se mélange dans un joyeux bordel, en fait. Mais un bordel intelligent.
2: Voilà. Personne ne vous a dit, mais vous êtes complètement taré, c'est n'importe quoi, vous faites n'importe quoi. Pour tout le monde, c'était « Ah ouais, c'est chouette !» Et en plus, c'était comme une attente. C'est-à-dire qu'on sentait que le fait de créer un lieu comme ça, c'était quelque chose qui manquait, qu'il y avait quand même beaucoup de gens qui en avaient envie. Alors sur le papier, on va dire, sur ce que l'on proposait, mais on a toujours, toujours été soutenus par des amis, des gens qu'on connaît, très peu des relations, tout le temps.
1: On continue la visite du bistrot ? Allez, je vous suis. Où est-ce que vous m'emmenez ?
0: Là, je vous emmène on va faire la transition par là, puisque ça, c'est le flipper qui est en panne, malheureusement. C'est bien dommage parce qu'il est super beau.
1: Parce que l'origine, il marche.
0: Ah oui. L'origine, il est là pour qu'on y joue. Et puis là, depuis le mois de septembre, il est en panne. Et puis, comme je me suis déjà fait arnaquer une fois par le réparateur, je sais pas. D'ailleurs, s'il y a des gens qui s'y connaissent en électronique, je cherche des gens capables de réparer ça. Je pense que c'est pas grand chose, en plus c'est un truc à griller là-dedans, mais je sais pas quoi. C'est un flipper sur lequel j'ai joué quand j'étais petit. Dans le village où j'allais en vacances, tous les ans, il y avait un flipper, c'était le Paragon dans le bistrot. Et tous les après-midi, on allait, voilà, on mettait un franc dans la machine et puis on jouait au flipper. Et je me disais, oh là là, mais si j'en avais un chez moi, ce serait vraiment le paradis. Voilà, et voilà, 30 ans plus tard, j'en ai acheté un. Et en fait, je l'ai acheté avant le bistrot, c'est juste avant. Quand j'ai eu l'idée du bistrot, la première chose que j'ai fait, j'ai cherché un flipper et je voulais le Paragon en particulier.
1: Et vous avez réussi à retrouver le Paragon?
0: Ouais. Ah ouais, sur internet, j'ai trouvé un mec à Millau qui en avait un.
1: Et alors, ça marchait avec quoi? Des francs, des euros?
0: Ah ouais, des francs. Donc, c'est des pièces de 1 franc ou de 5 francs.
1: Donc, il fallait retrouver des vieilles pièces de 1 franc ou de 5 francs pour pouvoir y jouer.
0: Bah ouais, mais j'en ai.
1: On continue? Ouais. La visite?
0: Ouais.
1: Il est grand, votre bistrot, quand même.
0: Bah oui. Donc là, bon, bah, ici, je n'ai pas grand-chose à dire sur ce petit coin-là. Il y a deux tables, avec ici juste la gravure du logo du bar, qui est une gravure qu'a fait mon grand-père, en fait, qui est céramiste et à Saint-Malo, voilà, un artiste de Saint-Malo.
1: C'est l'identité visuelle du bar.
0: Oui, voilà, ouais, c'est ça, c'est le logo du bar. En fait, il l'a pas fait pour le bar, mais c'est moi qui ai repris une de ses gravures pour faire le logo. Voilà.
1: Et là, non, il est vraiment, c'est pas un petit bistrot quand même que vous avez, c'est un grand bistrot.
0: Ouais, bah oui, il y a de la place. Il y a de la place, et puis on a voulu garder la place. C'est-à-dire, on n'a pas bourré avec des tables partout pour essayer de rentrer le plus de monde possible là-dedans. C'est-à-dire que, voilà, c'est un endroit où on peut circuler. Voilà, toujours cette idée de se sentir bien, quoi.
5: Oh non, c'est
0: Je ne veux pas
5: ce truc. Si, je te le donne, si tu veux, c'est pas cher.
0: Non.
5: Moi, c'est 0€, c'est gratuit. Je suis vraiment très gentil. J'avoue quand même, je suis gentil. Hein.
0: Là, ça te
6: dit. On vient au moins une fois toutes les deux semaines après la piscine pour faire les devoirs. Ouais.
1: Les devoirs.
6: Ouais, parce qu'il fait très froid quand on sort de la piscine. Et plutôt que de rentrer et d'aller faire les devoirs à la maison, on s'arrête dans un endroit convivial et on commence par prendre un chocolat chaud et faire les devoirs.
1: C'est suffisamment calme quand vous venez pour qu'il puisse faire ses devoirs tranquillement?
6: À l'heure où on arrive, ouais, ça va. Voilà, tout à l'heure, il y avait quelqu'un qui répétait au piano. C'était pas dérangé pour faire tes devoirs le piano?
5: Non.
1: Et vous restez comme ça combien de temps à peu près? Chaque fois que vous passez là à peu près?
6: Ben, ça dure assez longtemps parce qu'il a souvent pas mal de devoirs le lundi soir, donc c'est minimum 1h30, ouais. Voire plus, comme là on a décidé de rester manger.
1: Pour quelqu'un qui ne connaîtrait pas forcément ce bistrot-là, quelle description vous en feriez?
6: Je ne sais pas, si c'est qu'un Rennais, j'aurais tendance à comparer avec d'autres bars Rennais justement. Non, mais un endroit où on se sent un peu comme à la maison en fait, c'est ce côté-là que je retiens de ce bar en fait. Il n'y a pas vraiment de fioritures, c'est un peu brut quoi, c'est... Ouais, on se sent bien, voilà.
1: Un peu comme à la maison.
6: Ouais, c'est ça, ouais.
1: Par quoi? Par le goût de décor? Par l'ambiance qui règne?
6: Ouais, l'ambiance, c'est beaucoup d'objets. On sent que c'est des objets de récupération, des objets familiers. Je pense que le patron, en plus, doit être de la même génération que moi. Donc voilà, c'est... Il doit avoir les mêmes référentiels flipper. Chose qu'on trouve plus trop dans les bars maintenant.
1: Tout à l'heure, vous jouiez à un jeu avec votre fils. Ça aussi, le fait de pouvoir jouer, qu'il y ait des jeux aussi, c'est des choses qui comptent, qui ont une importance en tout cas.
6: Pour lui, en tout cas, oui. Je sais qu'on est venu en fait un soir de concert avec lui déjà ici et qu'il avait repéré ce jeu-là, qu'il avait adoré. Donc effectivement, maintenant, quand je lui dis qu'on va passer ici, il est très content parce qu'il va pouvoir faire quelques parties de ce jeu-là. Et puis en plus, il est meilleur que moi, donc il est content, il me bat.
4: Donc là, je pioche une carte.
0: Voilà.
4: Et là, j'ai trois wasabi, et donc je peux mettre ça à supprimer, deux de vos dés.
0: Voilà, donc tu les mets dans la boîte.
4: Moi?
0: Oui, à toi.
4: Tu les 5?
0: Oui.
4: Oups.
0: Donc tu pioches deux cartes.
1: À combien de jeux vous jouez chaque soir comme ça, là, que vous venez? Parce que là, ça fait le deuxième jeu là, auquel je vous vois jouer ce soir. Globalement, chaque soir, comment ça se passe?
7: Mais on est là pour essayer des jeux, en fait. On vient vraiment à la fois pour jouer à des jeux qu'on connaît déjà, puis aussi pour que Jean-Yves nous en fasse découvrir d'autres. Donc si on reste toute la soirée, on peut facilement jouer une dizaine de jeux si on a le temps, hein, si c'est pas des jeux trop longs. Donc vraiment, on en expérimente plein, quoi.
1: Et vous, pareil, à chaque fois, combien vous expérimentez, combien vous découvrez
8: de jeux ? Je suis pas une accro aux jeux de société, mais en règle générale, j'en découvre 3-4 par soirée. Donc c'est vrai que c'est assez différent. Et après, on aime, on n'aime pas, mais on peut dire son avis, et puis c'est pris en compte. Donc...
1: À chaque fois, quand vous venez jouer, vous jouez entre vous, ou du coup, c'est l'occasion aussi de rencontrer d'autres personnes ?
8: C'est l'occasion de rencontrer beaucoup de personnes différentes. Par exemple, celui qui est au bar, on a mangé avec lui il y a... quoi ? Une semaine,
7: ouais.
8: Ça fait un an que je le connais et je m'en étais pas aperçue. La personne là-bas, un des gars là-bas, ça faisait un an que je l'avais pas vu et c'est un réel bonheur de le retrouver. Donc voilà.
1: Qu'est-ce qui se passe ce soir ?
0: Bah, ce soir c'est une soirée jeu, donc voilà, il y a pas mal de tablés comme ça avec des gens qui jouent un peu partout. Voilà, donc c'est un bon moyen de rencontre le jeu.
1: Et du coup, est-ce que là, avec une soirée comme ça, qui a lieu tous les lundis soirs, est-ce que l'ambiance est particulière ce soir-là ?
0: Bah oui, parce que bon, bah tout le monde joue, donc c'est... là, on voit bien, quoi, il n'y a pas une tablée où ils ne jouent pas, quoi. Bon, après, ça arrive, des fois, il y en a qui viennent comme ça, mais... Donc du coup, le fait que tout le monde joue, c'est bah oui, ça met une ambiance particulière, quoi, ouais, forcément.
9: Mon gars, mon frangin, mon poteau, mon copain, tu me tiens chaud, Pierrot.
0: J'ai chanté dans les rues à Rennes pendant 16 ans.
1: Donc vous n'êtes pas un inconnu quand même, hein, il faut le dire. Non. Vous n'êtes pas un inconnu ici à Rennes. La plupart des Rennais vous connaissent. Qu'est-ce que vous gardez de cette période-là ? Et comment on passe de chanteur de rue pendant 16 ans, ce qui n'est pas rien quand même, hein, à patron d'un bistrot ?
0: Le changement, il est radical, hein, c'est sûr. Dans le quotidien, enfin, c'est sûr, voilà, c'est deux lieux différents, des univers différents, c'est pas le même travail. En même temps, il y a cette chose commune qui est le plaisir du partage avec l'autre, mais d'un partage, le partage de tout, c'est-à-dire des idées par les discussions, des émotions par les spectacles. Voilà, c'est pas juste un échange, c'est pas juste un demi contre 2,20 €. Il y a autre chose que ça, et c'est ça qui m'intéresse. C'est ça qui m'intéresse ici, et c'est ça que je retrouve. Enfin, peut-être le point commun qu'il y a aussi avec le fait de chanter dans la rue, c'est-à-dire le fait de côtoyer du monde. Pareil, comme ça, quelque chose. Il y a un flux aussi de gens, et puis des gens différents. Ça me plaît, en fait, d'être au contact de gens différents, et puis que les ambiances changent en fonction de ça. Et je sais pas, ça me nourrit, ça.
1: Cette volonté qui se passe un peu quand même des choses très différentes, très ouais. variées, ça faisait aussi partie du projet de départ.
7: Ah bah ouais, complètement. Ah bah alors là, c'était ça. Ça s'appelle la quincaillerie générale, c'est pas pour rien. C'est un fourre-tout, quoi. Oui, bien sûr. On s'intéresse à plein de trucs aussi, c'est pour ça. Le théâtre, la danse, la musique, la photo, enfin en plus, mais c'est les gens qui viennent nous proposer, on va pas chercher les gens, c'est ça qui est absolument magique. On n'est pas tout le temps à téléphoner, c'est les gens qui viennent à nous aussi. Dire, est-ce qu'on peut faire ci ? Enfin, moi, je pense qu'on n'avait jamais imaginé. Si, on savait qu'il y aurait des expos, des spectacles. Mais voilà, des gens nous disent, je veux faire des soirées courts-métrages ou des soirées photos. On n'avait pas imaginé ça. Ça, c'est génial. On aimerait qu'il y ait des débats. Il y a eu quand même des conférences avec Rennes 1. Enfin, je trouve ça super, moi. Oui, ça, on avait envie. Ouais.
1: Est-ce qu'on peut dire que vous avez créé juste un bar ?
7: Non, ça c'est sûr que non. Ah non, parce que à la limite, vendre des bières, on s'en fout. Non, on s'en fout pas parce qu'on aime bien. Ouais, c'est plus compliqué que ça quand même, quoi. C'est pas... Quand on rentre ici, ouais, c'est pas. Les gens qui passent la porte, ça nous importe, quoi. C'est pas n'importe. Enfin, voilà. On se dit pas, on s'en fout pas. Quand quelqu'un rentre, c'est quelqu'un. C'est pas qu'un client, c'est pas qu'un porte-monnaie, c'est pas ça qui est important, c'est de rencontrer des gens. Je pense que c'est ça qui nous motivait, et Rodrigue et moi. On aime bien ça, on aime bien rencontrer des gens.
1: Donc c'est un prétexte à faire la fête, c'est un prétexte à faire des expos, c'est un prétexte à tout ça en fait.
7: Ouais, c'est un prétexte à faire aussi se rencontrer. C'est marrant parce qu'il y a un mot qui me vient parce que... C'est vraiment, on parle de lien social. Et quand on dit lien social, c'est un peu vide, c'est un peu... Mais en même temps, voilà, je me disais, non mais lien social, ça paraît trop... On s'en fout, c'est, oui, se faire se rencontrer des gens. Et je pense que ça marche. Ça marche.

0: vous faites là aujourd'hui ici?
1: Je fais mes répétitions de chant. Voilà, j'ai rencontré le propriétaire récemment, le patron qui est très sympathique et qui m'a donné la chance de pouvoir m'entraîner ici. Donc c'est une grande chance, puis c'est un lieu très chaleureux où je me sens vraiment accueillie, donc c'est super.
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1: C'est un lieu chaleureux, accueillant, c'est un lieu de vie. On trouve tout ce dont on peut rêver. Moi, avant que ce lieu existe, je rêvais qu'il existe. Et puis, c'est le hasard, mais je suis arrivée ici. C'est assez magique, en fait. On ne se pose pas de questions, on n'est pas dérangé, ni par le silence, ni par le bruit. Quelque part, on est toujours bien en toutes circonstances. Et il y a de la place pour tous les âges aussi. On s'y sent bien, c'est encore mieux qu'à la maison, parce qu'en plus, il y a des gens sympas. Donc, ouais, c'est chaleureux.
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1: Puis quand je suis rentrée, déjà, pour moi, ça m'a vraiment fait drôle parce que dans la bibliothèque, il y avait le livre Parole de Jacques Prévert qui était exposé. Alors, c'est peut-être un hasard, mais chez moi, il n'y a qu'un livre exposé dans ma bibliothèque et c'est celui-là, qui est devant tous les autres. Donc, il n'y est pas aujourd'hui, mais le jour où je suis venue, il y était et je me suis dit, mais c'est dingue, ça. Non seulement ce lieu, je voulais qu'il existe, il y a ce livre. Et puis là, je vois un piano et je cherchais une salle de répète. Donc, je suis allée demander ce soir-là à Rodrigue si c'était possible de venir répéter, et il m'a dit qu'il n'y avait pas de souci. On allait faire un essai, puis en fait, ça se passe très bien. Et c'est vrai qu'il veut bien que je vienne tous les jours. Enfin, j'ai vraiment une grande chance d'avoir trouvé ce lieu. Ou c'est ce lieu qui m'a trouvé, je ne sais pas comment ça s'est passé. Mais...
3: Les deux qui se gâchent au premier rang, merci, s'il te plaît, merci, de calme. Mesdames et messieurs, bienvenue aujourd'hui pour cette nouvelle soirée. Le thème de la soirée, comme je l'ai précisé tout à l'heure, c'est le thème porno. Donc ce soir, nous aurons environ 19 films répartis en 3 parties. À la fin de cette première partie, nous aurons une distribution de petits amuse-bouches en forme de... Alors, première partie, nous aurons 6 films.
4: Cette soirée, elle est organisée par qui ?
5: Par le collectif Kino. C'est pas une asso, c'est un groupe. On vient de Montréal. Enfin, ça vient de Montréal, Kino. Ça s'est reproduit dans plein de petites villes dans le monde. Et puis, y a une cellule qui s'installe, on se regroupe. Et puis, on choisit un thème, un lieu de projection, et on va faire des films. On a entre 2 mois et 1 semaine pour faire des films.
4: L'objectif de ce type de soirée, c'est quoi ? C'est de promouvoir des artistes, c'est de partager des moments de création.
5: C'est une dynamique, en fait. Il n'y a pas d'artistes, il n'y a pas de stars ici, quoi. C'est que des gens qui débutent ou qui ont envie, en tout cas, de faire des choses. Et du coup, c'est plutôt se mettre ensemble pour qu'il y ait une émulsion.
4: La question peut paraître naïve, mais qu'est-ce qui se passe dans ces soirées-là ? Qu'est-ce qui se joue ?
5: Faut le voir comme un exercice, en fait. Quand tu veux apprendre à manipuler une vidéo, c'est intéressant de pouvoir la diffuser, la montrer à des gens pour avoir un retour, pour apprendre à manipuler les séquences, pour apprendre à manipuler une idée, à la développer, à la mettre en relief. Et puis, apprendre à faire un film, c'est une très bonne école, en fait, parce qu'il y a ces spectateurs tu vois comment les gens réagissent à ce que tu lui fais, en fait. Donc, tu sais ce que tu as fait, en fait. C'est un peu ça.
4: Est-ce qu'on est dans quelque chose d'élitiste, là ?
5: C'est un peu les antipodes, sachant qu'il n'y a aucun jugement sur ce qui est diffusé. On n'évalue pas les films à l'avance. Chacun est libre de diffuser ce qu'il veut et il n'y a pas de notes. C'est... c'est l'applaudimètre, et encore c'est même pas crédible, l'applaudimètre, c'est subjectif, en fait. Donc

0: Bah, le premier bilan, c'est de me dire que... Bah ouais, enfin voilà, si je regarde là sur un an, ce qui s'est passé ici, ce qu'on a réussi à faire en un an, ben, c'est ce que je disais au début en fait, je suis assez fier de ça en fait. Je suis assez fier de ça parce que c'est... Il y a quelque chose qui a pris, c'est devenu vraiment un lieu, quoi. Voilà. Et où les gens se sentent que les gens peuvent s'approprier, voilà, et se sentir. Pas comment dire ça, mais voilà, on sent une mayonnaise qui a pris, quoi, quelque chose. Donc, je suis très content parce que finalement, c'est rare, je pense, dans sa vie d'avoir comme ça quelque chose, un idéal. Et d'arriver en l'espace d'un an, enfin, ou un an et demi, si je compte vraiment au départ de l'idée, en un an et demi d'arriver là, enfin, c'est génial, quoi. Enfin, je trouve ça génial.
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2: 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Un reportage écrit et réalisé par Nathanaël Simon.
3: Merci à Nathanaël Simon de Radio Laser avec ce reportage sur la Quincaillerie Générale, un bistrot comme à la maison. 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Au micro, Jean Pélichon, à la technique, Cyril Caillez. Dans quelques instants, la suite de notre programme.

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Write Me a Few Lines par Mississippi Fred McDowell. Ça date du milieu des 60s. La suite, c'est le coup de cœur de blues, actuellement l'album From My Soul de Marcel Smith. À l'antenne aujourd'hui, c'est Freedom Blues.

Sirius extrait de Luther's Blues, une compilation en deux CD consacrée non pas à Luther Allison, comme pourrait laisser penser le titre, mais à son fils Bernard. Je n'ai jusqu'à présent jamais trop accroché au disque de Bernard Allison, mais cette compilation comporte tellement de superbes morceaux que je suis bien obligé de réviser mon opinion. Et poursuivons maintenant avec le kit de Colin Cartel et son Living on the Wild Side, duquel voici The Storm.

Le blues invité aujourd'hui avec un album sorti en 2001. De ce disque titré Blues Defender, c'était Moaning and Groaning qui sortait du poste. L'artiste a pour nom Texas Johnny Brown. Le bluesman suivant, c'est l'auteur du disque coup de cœur actuel de le blues, le From My Soul de Marcel Smith. On l'écoute chanter To Be True.

venez d'écouter New Bumblebee, tout comme le disque de Marcel Smith, le When de Livy Breaks de Candice Ivory, sort chez Little Village. Ce jeune label est tout de suite devenu un label de référence en matière de qualité. Pas de label par contre pour le disque suivant, Dame Durant est en effet une autoproduction. Mais c'est le groupe lui-même de Dick Strix qui s'est imposé d'entrée avec ses deux premiers disques comme étant incontournables en matière de blues old school. On s'écoute Chuck and Willie.

Brunch Cantina figure sur le Get You Back Into It de Nick Moss Band featuring Dennis Grunling, un autre groupe phare de la scène actuelle du Chicago Blues. D'ailleurs, Jerry Hunt, un des membres des Dick Three, a longtemps travaillé avec Nick Moss. On va se quitter avec un Chicagoin installé depuis longtemps en France qui n'est pas guitariste. Bonifil, c'est trompettiste, Something's Old in Me figure sur son EP, supportez-vous bien.

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Hello, bienvenue à l'écoute du Big Cactus Country Radio Show. À l'instant, Girl on the Billboard, la reprise survitaminée de Del Reeves, revisitée par les Canadiens de The Roadhammers. C'est l'un des titres préférés des routiers et des fans de country rock musclé. On garde les mains sur le volant, mais on change de continent avec Canola, une découverte surprenante que je vous ai déjà présentée. Ce nouveau groupe country old school indépendant nous vient de Malmö, en Suède, et vient de sortir son premier EP éponyme. C'est une véritable pépite pour tous les fans de Trucking Country ultra vintage. Un hommage à la vie dure sur le bitume. Ça sent le diesel et la fatigue des longues distances. Ici, pas de paillettes, juste le réalisme du quotidien et des guitares qui mordent le macadam. Voici le titre qui commence sérieusement à faire parler de lui, 18 Wheels and a Headache, Canola.

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1: On vient de découvrir ensemble l'univers de Clay Street Unit avec Freightline Blues. Cette formation originaire des Rocheuses, installée dans le Colorado, frappe fort avec son tout premier album, Sin and Squalor, un disque entre bluegrass moderne et country roots, où mandoline et pedal steel grondent comme un train lancé à travers la poussière. Si vous aimez le style de Sturgill Simpson, alors vous allez adorer ce nouvel opus. C'est déjà l'un de nos gros coups de cœur 2026, Clay Street Unit. Retour maintenant aux sources avec une légende, Red Simpson. On célèbre les 60 ans de son classique The Highway Patrol. Pionnier du Bakersfield Sound, il a posé les bases de la Trucking Country avec ce titre groove indémodable. Voici l'original, Red Simpson, The Highway Patrol.
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2: Cette semaine, dans les News de Nashville, je vous emmène à l'autre bout du monde pour une émission spéciale Australie où la scène country est en plein boom en ce début d'année 2026.
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2: On part vibrer au cœur de l'outback australien avec James Johnson. Après le succès colossal de son premier opus Race Like That, le chanteur de 35 ans a frappé encore plus fort en octobre 2025 avec son deuxième album Where You Find Me, directement numéro 1 du top country en Australie. On démarre avec le single Blame, c'est de la country moderne et authentique qui confirme son statut de nouveau patron de la scène australienne. James Johnson dans les News de Nashville.

ce duo country rock le plus populaire d'Australie, The Wolf Brothers. Originaires de Tasmanie, à l'extrême sud du pays, les frères Tom et Nick Wolf nous offrent une collaboration explosive avec la figure emblématique Lee Kernaghan. Avec le titre Country, He's Coming to Town, on plonge au cœur des traditions rurales. Devenu un véritable hymne dans le bush depuis sa sortie en 2025, c'est un concentré d'énergie festive au croisement du Red Dirt, de l'Outlaw et du rock sudiste. Voici The Wolf Brothers et Lee Kernaghan. Country is coming to town.

0: enchaîne avec l'artiste australienne qui domine les classements en Nouvelle-Galles du Sud, la talentueuse Max Jackson, récemment sacrée au prestigieux Golden Guitars, les trophées remis lors des Country Music Awards of Australia, la grande cérémonie annuelle de la country australienne. Avec son nouvel album Dangerous in Denim, elle s'impose comme l'étoile montante de la country, portée par un son festif, ancré dans la tradition et fière de ses racines. Elle enchaîne les succès dans les charts et symbolise cette nouvelle génération qui préserve l'esprit du bush australien tout en proposant une country moderne taillée pour la radio. Un nom à retenir, Max Jackson dans les News de Nashville avec Going Now Where Now.
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2: All we have is blonde female dressed in denim and considered armed.
1: Sorry, can you repeat that? Dressed in what?
2: Dressed in denim.
1: Yes. Okay,

clore ce chapitre dédié aux antipodes, on s'arrête sur le parcours fulgurant de Tayla Rodriguez. Révélée par son EP Hold On Tight, elle fait partie des grandes favorites pour les prochains Awards australiens 2026. Tayla est très appréciée sur scène pour sa présence magnétique et sa capacité à créer une vraie connexion avec le public. Elle s'est déjà produite dans plusieurs festivals country majeurs en Australie et a fait ses débuts au CMA Fest à Nashville en 2025 lors de sa première visite dans la capitale de la country. Voici Tayla Rodriguez avec son single Hot and Heavy.

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1: On ouvre cette séquence avec le projet monumental de Vince Gill. Loin d'un simple best-of, pour fêter ses 50 ans de carrière, la légende a lancé en novembre dernier une série de 12 EP de 7 titres, dont 6 inédits, à raison d'un volume par mois. Rien que ça. On découvre aujourd'hui le quatrième volet de cette collection, qui puise dans un stock de 100 nouvelles chansons originales restées jusque-là inédites. Voici un hymne à la fierté d'être un cowboy, avec une production moderne qui fait le pont entre ses débuts en 1975 et aujourd'hui. Vince Gill, Whoa, What a Cowboy Left in Me.

Spécial magazine, bienvenue sur Radio Zone 93,8 MHz, comme chaque jeudi à 19h, en reprise chaque 4h sur 24h. Au micro, Jean Musy. Aujourd'hui, nous vous offrons une pasquinade. Darius Rochebain avec Milei sur LCI, un Suisse à l'heure de Mussolini. Sur LCI, Darius Rochebain, journaliste helvète, et de la chaîne La Super Vedette, interviewe Milei, président argentin, champion du tronçonnage libéral par ses coupes budgétaires radicales. Pour ce conducator, inspiré des princeps latins, la démocratie est un crime, la dictature légitime et la société civile un abri du communisme où la protestation n'a droit qu'au mutisme. L'idée de la rencontre est louable, mais sa déclinaison devient coupable. Tout concourt à fortifier le discours du président populiste et à renforcer dans un registre lourd ses convictions fascistes. Rochebain fait mine un brin de lui résister, tente mollement un estoc calculé. Faut pas trop cracher dans la soupe pour garantir le scoop et garder dans ses nouvelles ce qu'il y faut de sensationnel. En 1937, Mussolini recevait à Rome, en catimini, son doctorat honoris causa de l'UNI, de Lausanne, avec les applaudissements de la droite suisse prête à tous les compliments pour un régime empli d'endoctrinement. Ah, c'était l'homme fort Providence qui s'est maté à l'huile de ricin toute dissidence. Avec Milei, où est la différence? Et pourquoi devant lui autant de révérence? Que nous apprend ce fantasque dictateur, sinon qu'il est du droit le fossoyeur? L'ONU ne sert qu'à nourrir une casse de parasites, hurle à New York le faucheur électrique des principes démocratiques. Darius, voilà la star que tu invites? C'était là ce grand moment cathodique? Était-ce sous la promesse d'un tango lointain que tu es allé faire le voyage argentin? C'était Spécial Magazine sur Radio Zone avec aujourd'hui une pasquinade. Darius Rochebain avec Milei sur LCI, un Suisse à l'heure du Mussolini. Au micro, Jean Musy, à la technique Cyril Caillez. Dans quelques instants, la suite de notre programme.

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Rodriguez était chanteur des rues pendant des années. Il a ouvert un jour un bistrot, mais un bistrot pas comme les autres. Un bistrot comme à la maison, c'est la Quincaillerie Générale. Ici, pas un demi compte 2,20€ seulement vous propose bien d'autres choses. 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

0: peut commencer déjà par
1: un petit endroit en mec, un petit endroit un petit peu particulier du bar. C'est justement une petite estrade comme ça. Il y a la bibliothèque. Donc bah là, voilà, on voit, y a des livres, il y a un petit peu toutes sortes de livres, il y a de la poésie, des romans, du théâtre, il y a des bandes dessinées, des jeux aussi, pas mal de jeux de société. Et puis bon, bah ça c'est la pile de journaux qui s'entassent jour après jour.
2: C'est pas fréquent qu'il y ait des plantes dans un bistrot.
3: Non, c'est pas fréquent, mais c'est quelque chose où... C'est super important, parce que c'est vivant, justement, ça a quelque chose de vivant, et aussi ça montre qu'il y a... faut s'en occuper des plantes. C'est-à-dire que si ça se passe pas bien, si ça va pas bien, les plantes, elles périclitent tout de suite. Donc ça montre aussi la vigueur, la vitalité de des gens qui sont aussi à l'intérieur.

0: Rodrigue Payès. Et ben, je suis le bistrotier d'ici, de la Quincaillerie Générale. Voilà.
1: On est dans un salon de thé, mais qui est interdit aux grand-mères, j'ai l'impression. Ouais. C'est, on dirait un petit cockpit, quoi. On est dans un bateau, c'est sympa, mais c'est très, très large, c'est bien. Moi, j'aime bien.
2: J'y viens pas assez souvent parce que c'est un petit peu loin, mais pour des petits concerts ou des lectures, voilà. Puis c'est un gars qu'on connaît un petit peu quand même. Bah, il chantait sur le marché et sa compagne, mais j'ai fait des lectures avec elle. Donc voilà, donc c'est des visages, je sais pas. Il y a un petit côté un peu pas comme à la maison, mais presque quoi. Enfin oui, il y a des gens. C'est simple. C'est, je sais pas, il y a un petit côté village ici. Voilà.
0: Bah pour moi, c'est un bistrot. Voilà, c'est un bistrot. Pour moi, c'est un bistrot. C'est l'idée que je me fais du bistrot. C'est un endroit où on peut boire un coup, on peut aussi manger. Alors à midi, c'est vrai qu'on fait vraiment un plat du jour. Donc c'est vraiment plus restaurant, mais c'est un plat unique. Ça reste à côté bonne franquette, quoi. C'est un endroit aussi de rencontre, c'est aussi un endroit culturel, c'est-à-dire où il y a de la musique, des spectacles. Alors ici, bon, en plus, il y a des expositions, il y a aussi du théâtre, il y a des soirées lecture, des soirées livres, des soirées photos, enfin, c'est très, très divers, quoi. Et voilà, pour moi, c'est ça le bistrot, justement, c'est que c'est quelque chose où chacun amène un petit peu ce qu'il est, et tout ça, ça se mélange dans un joyeux bordel, en fait, mais un bordel intelligent.
3: Voilà. Personne ne vous a dit, mais vous êtes complètement taré, c'est n'importe quoi, vous faites n'importe quoi. Pour tout le monde, c'était « Ah ouais, c'est chouette !» Et en plus, c'était comme une attente. C'est-à-dire qu'on sentait que le fait de créer un lieu comme ça, c'était quelque chose qui manquait, qu'il y avait quand même beaucoup de gens qui en avaient envie. Alors sur le papier, on va dire, sur ce que l'on proposait, mais on a toujours, toujours été soutenus par des amis, des gens qu'on connaît, très peu des relations, tout le temps.
4: On continue la visite du bistrot ? Allez, je vous suis. Où est-ce que vous m'emmenez ?
0: Bon, bah là, je vous emmène à... voilà, on va faire la transition par là, puisque ça, c'est le flipper qui est en panne, malheureusement. C'est bien dommage parce qu'il est super beau. Et voilà.
4: Parce que l'origine, il marche.
0: Ah oui. L'origine est là pour qu'on y joue. Et puis là, ouais, depuis le mois de septembre, il est en panne. Et puis, comme je me suis déjà fait arnaquer une fois par le réparateur, je sais pas. D'ailleurs, voilà, s'il y a des gens qui s'y connaissent en électronique, je cherche des gens capables de réparer ça. Je pense que c'est pas grand chose, en plus c'est un truc à griller là-dedans, mais je sais pas quoi. C'est un flipper sur lequel j'ai joué quand j'étais petit. Dans le village où j'allais en vacances, tous les ans, il y avait un flipper, c'était le paragon dans le bistrot. Et tous les après-midi, on allait, on mettait un franc dans la machine et puis on jouait au flipper. Quoi. Et je me disais, oh là là, mais si j'en avais un chez moi, ce serait vraiment le paradis. Voilà, et 30 ans plus tard, j'en ai acheté un. Et je l'ai acheté avant le bistrot, c'est juste avant. Quand j'ai eu l'idée du bistrot, la première chose que j'ai fait, j'ai cherché un flipper et je voulais le paragon en particulier.
4: Et vous avez réussi à retrouver le paragon ?
0: Ouais. Ouais, sur internet, j'ai trouvé un mec à Millau qui en avait un.
4: Et alors, ça marche avec quoi ? Des francs, des euros ?
0: Ah ouais, des francs. Donc, c'est des pièces de 1 franc ou de 5 francs.
4: Donc, il fallait retrouver des vieilles pièces de 1 franc ou de 5 francs pour pouvoir y jouer.
0: Bah ouais, mais j'en ai.
4: On continue la visite ?
0: Ouais.
4: Il est grand, votre bistrot, quand même.
0: Bah oui. Donc là, bon, bah ici, je n'ai pas grand-chose à dire sur ce petit coin-là. Il y a deux tables. Avec ici juste la gravure du logo du bar, qui est une gravure qu'a fait mon grand-père, en fait, qui est céramiste et à Saint-Malo, voilà, un artiste de Saint-Malo.
4: C'est l'identité visuelle du bar, en
0: oui,
4: tout cas.
0: Voilà, ouais, c'est ça, c'est le logo du bar. En fait, il l'a pas

0: fait pour le bar, mais c'est moi qui ai repris une de ses gravures pour faire le logo. Voilà.
1: Et là, non, il est vraiment, c'est pas un petit bistrot quand même que vous avez, c'est un grand bistrot.
0: Ouais, bah oui, il y a de la place. Il y a de la place, et puis on a voulu garder la place. C'est-à-dire, on n'a pas bourré avec des tables partout pour essayer de rentrer le plus de monde possible là-dedans. C'est-à-dire que, voilà, c'est un endroit un peu circulé. Voilà, toujours cette idée de se sentir bien, quoi.
2: Oh non ! Je t'ai renforcé.
3: J'en veux pas. J'en veux pas ces trucs.
2: Si, je te les donne si tu veux, c'est pas cher.
3: Non.
2: Moi, c'est 0 euros, c'est gratuit.
3: Pas
2: du tout. Je suis vraiment très gentille. J'avoue quand même, je suis gentille, hein.
3: Là, ça te dit.
4: On vient au moins une fois toutes les deux semaines après la piscine pour faire les devoirs. Ouais.
1: Faire les devoirs.
4: Ouais, parce qu'il fait très froid quand on sort de la piscine. Et plutôt que de rentrer et d'aller faire les devoirs à la maison, on s'arrête dans un endroit convivial et on commence par prendre un chocolat chaud et faire les devoirs.
1: C'est suffisamment calme quand vous venez pour qu'il puisse faire ses devoirs tranquillement ?
4: À l'heure où on arrive, ouais, ça va. Voilà, tout à l'heure, il y avait quelqu'un qui répétait au piano. T'as pas dérangé pour faire tes devoirs le piano ?
1: Et vous restez comme ça combien de temps à peu près ? Chaque fois que vous passez là à peu près ?
4: Ben ça dure assez longtemps parce qu'il a souvent pas mal de devoirs le lundi soir, donc c'est minimum 1h30, ouais. Voire plus, comme là on a décidé de rester manger.
1: Pour quelqu'un qui ne connaîtrait pas forcément ce bistrot là, quelle description vous en feriez ?
4: Je ne sais pas, bah, si c'est quand même un Rennais, j'aurais tendance à comparer avec d'autres bars Rennais justement. Non mais un endroit où on sent un peu comme à la maison en fait, c'est ce côté là que je retiens de ce bar en fait. Il n'y a pas vraiment de fioritures, c'est un peu brut, quoi. C'est... Ouais, on se sent bien, voilà.
1: Un peu comme à la maison.
4: Ouais, c'est ça, ouais.
1: Par quoi ? Par le goût de décor ? Par l'ambiance qui règne ?
4: Ouais, l'ambiance, il y a c'est beaucoup d'objets, on sent que c'est des objets de récupération, des objets familiers. Je pense que le patron, en plus, doit être de la même génération que moi, donc voilà, c'est... Il doit avoir les mêmes référentiels flipper, chose qu'on ne trouve plus trop dans les bars maintenant.
1: Tout à l'heure, vous jouiez à un jeu avec votre fils. Ça aussi, le fait de pouvoir jouer, qu'il y ait des jeux aussi, c'est des choses qui comptent, qui ont une importance en tout cas.
4: Pour lui, en tout cas, oui. Je sais qu'on est venu en fait un soir de concert avec lui déjà ici et qu'il avait repéré ce jeu-là, qu'il avait adoré. Donc effectivement, maintenant, quand je lui dis qu'on va passer ici, il est très content parce qu'il va pouvoir faire quelques parties de ce jeu-là. Et puis en plus, il est meilleur que moi, donc il est content, il me bat.
5: Donc là, je pioche une carte.
6: Voilà.
5: Et là, j'ai trois wasabi. Et donc, je peux mettre ça à supprimer deux de vos dés.
6: Voilà, donc il met dans la boîte.
5: Moi ?
6: Oui, à toi.
5: Tu les 5 ?
6: Oui.
5: Oups.
6: Donc, tu pioches deux cartes.
1: À combien de jeux vous jouez chaque soir comme ça, là, que vous venez ? Parce que là, ça fait le deuxième jeu là, auquel je vous vois jouer ce soir. Globalement, chaque soir, comment ça se passe ?
7: Mais on est là pour essayer des jeux, en fait. On vient vraiment à la fois pour jouer à des jeux qu'on connaît déjà, puis aussi pour que Jean-Yves nous en fasse découvrir d'autres. Donc, si on reste toute la soirée, on peut facilement jouer à une dizaine de jeux si on a le temps, hein, si c'est pas des jeux trop longs. Donc, vraiment, on en expérimente plein, quoi.
1: Et vous pareil, à chaque fois, combien vous expérimentez, combien vous découvrez
8: de jeux ? Je suis pas une accro aux jeux de société, mais en règle générale, j'en découvre 3-4 par soirée. Donc c'est vrai que c'est assez différent. Et... Après, on aime, on n'aime pas, mais on peut dire son avis, et puis c'est pris en compte. Donc...
1: À chaque fois, quand vous venez jouer, vous jouez entre vous, ou du coup, c'est l'occasion aussi de rencontrer d'autres personnes ?
8: C'est l'occasion de rencontrer beaucoup de personnes différentes. Par exemple, celui qui est au bar, on a mangé avec lui il y a... Quoi ? Une semaine,
7: ouais.
8: Ça fait un an que je le connais et je m'en étais pas aperçue. La personne là-bas, un des gars là-bas, ça faisait un an que je l'avais pas vu et c'est un réel bonheur de le retrouver. Donc voilà.
1: Qu'est-ce qui se passe ce soir ?
9: Bah, ce soir c'est une soirée jeu, donc voilà, il y a pas mal de tablés comme ça avec des gens qui jouent un peu partout. Voilà, donc c'est un bon moyen de rencontre le jeu.
1: Et du coup, est-ce que là, avec une soirée comme ça, qui a lieu tous les lundis soirs, est-ce que l'ambiance est particulière ce soir-là ?
9: Bah oui, parce que bon, bah tout le monde joue, donc c'est... là, on voit bien, quoi, il n'y a pas une tablée où ils ne jouent pas, quoi. Bon, après, ça arrive, des fois, il y en a qui viennent comme ça, mais... Donc du coup, le fait que tout le monde joue, c'est bah oui, ça met une ambiance particulière, quoi, ouais, forcément.
10: Mon gars, mon frangin, mon poteau, mon copain, tu me tiens chaud, Pierrot.
1: J'ai
9: j'ai chanté dans les rues à Rennes pendant 16 ans.
1: Donc vous n'êtes pas un inconnu quand même, hein, il faut le dire. Vous n'êtes pas un inconnu ici à Rennes. La plupart des Rennais vous connaissent. Qu'est-ce que vous gardez de, ce, de cette période-là? Et comment on passe de chanteur de rue pendant 16 ans, ce qui n'est pas rien quand même, hein, à patron d'un bistrot?
9: Le changement, il est radical, hein, c'est sûr. Dans le quotidien, enfin... c'est sûr, voilà, c'est deux lieux différents, des univers différents, c'est pas le même travail. En même temps, il y a cette chose commune qui est le plaisir du partage avec l'autre, mais d'un partage, le partage de tout, c'est-à-dire des idées par les discussions, des émotions par les spectacles. Voilà, c'est pas juste un échange, pas moi, enfin, c'est pas juste un demi contre 2,20€. Il y a autre chose que ça, et c'est ça qui m'intéresse. C'est ça qui m'intéresse ici, et c'est ça que je retrouve. Enfin, peut-être le point commun qu'il y a aussi avec le fait de chanter dans la rue, c'est-à-dire le fait de côtoyer du monde. Pareil, comme ça, quelque chose. Il y a un flux aussi de gens, et puis des gens différents. Ça me plaît en fait, d'être au contact de gens différents, et puis que les ambiances changent en fonction de ça. Et je sais pas, ça me nourrit ça.
1: Cette volonté qui se passe un peu quand même des choses très différentes, très ouais. variées, ça faisait aussi partie du projet de
11: ah
1: départ.
11: Ah ouais, complètement. Ah bah alors là, c'était ça. Ça s'appelle la quincaillerie générale, c'est pas pour rien. C'est un fourre-tout, quoi. Oui, bien sûr. On s'intéresse à plein de trucs aussi, c'est pour ça. Le théâtre, la danse, la musique, la photo, enfin en plus, mais c'est les gens qui viennent nous proposer, on va pas chercher les gens, c'est ça qui est absolument magique. On n'est pas tout le temps à téléphoner, c'est les gens qui viennent à nous aussi. Dire, ben, est-ce qu'on peut faire ci? Enfin, moi, je pense qu'on n'avait jamais imaginé. Si, on savait qu'il y aurait des expos, des spectacles. Mais voilà, des gens nous disent, je veux faire des soirées courts-métrages ou des soirées photos. On n'avait pas imaginé ça. Ça, c'est génial. On aimerait qu'il y ait des débats. Il y a eu quand même des conférences avec Rennes 1. Enfin, je trouve ça super, moi. Oui, ça, on avait envie. Ouais.
1: Est-ce qu'on peut dire que vous avez créé juste un bar?
11: Non, ça c'est sûr que non. Ah non, parce que à la limite, vendre des bières, on s'en fout. Non, on s'en fout pas parce qu'on aime bien. Ouais, c'est plus compliqué que ça quand même, quoi. C'est pas, quand on rentre ici, ouais, c'est pas les gens qui passent la porte, ça nous importe, quoi. C'est pas n'importe. Enfin voilà, on se dit pas, on s'en fout pas. Quand quelqu'un rentre, c'est quelqu'un. C'est pas qu'un client, c'est pas qu'un porte-monnaie, c'est pas ça qui est important, c'est de rencontrer des gens. Je pense que c'est ça qui nous motivait, et Rodrigue et moi. On aime bien ça, on aime bien rencontrer des gens.
1: Donc c'est un prétexte à faire la fête, c'est un prétexte à faire des expos, c'est un prétexte à tout ça en fait.
11: Ouais, c'est un prétexte à faire aussi se rencontrer. C'est marrant parce que il y a un mot qui me vient parce que c'est vraiment, on parle de lien social. Et quand on dit lien social, c'est un peu vide, c'est un peu... Mais en même temps, voilà, je me disais... Non, mais lien social, ça paraît trop... On s'en fout, c'est, oui, se faire se rencontrer des gens. Et je pense que ça marche. Ça marche.

0: vous faites là aujourd'hui ici?
1: Je fais mes répétitions de chant. Voilà, j'ai rencontré le propriétaire récemment, le patron qui est très sympathique et qui m'a donné la chance de pouvoir m'entraîner ici. Donc c'est une grande chance, puis c'est un lieu très chaleureux où je me sens vraiment accueillie, donc c'est super.
2: Il tutore cosero, io l'ingegna cuxero, alla fin se gadero, e con te tio restero.
1: C'est un lieu chaleureux, accueillant, c'est un lieu de vie. On trouve tout ce dont on peut rêver. Moi, avant que ce lieu existe, je rêvais qu'il existe. Et puis, c'est le hasard, mais je suis arrivée ici. C'est assez magique, en fait. On ne se pose pas de questions, on n'est pas dérangé, ni par le silence, ni par le bruit. Quelque part, on est toujours bien en toutes circonstances. Et il y a de la place pour tous les âges aussi. On s'y sent bien, c'est encore mieux qu'à la maison, parce qu'en plus, il y a des gens sympas. Donc, ouais, c'est chaleureux. Puis quand je suis rentrée, déjà, pour moi, ça m'a vraiment fait drôle parce que dans la bibliothèque, il y avait le livre Parole de Jacques Prévert qui était exposé. Alors, c'est peut-être un hasard, mais chez moi, il n'y a qu'un livre exposé dans ma bibliothèque et c'est celui-là qui est devant tous les autres. Donc, il n'y est pas aujourd'hui, mais le jour où je suis venue, il y était et je me suis dit, mais c'est dingue ça. Non seulement ce lieu, je voulais qu'il existe, il y a ce livre. Et puis là, je vois un piano et je cherchais une salle de répète. Donc, je suis allée demander ce soir-là à Rodrigue si c'était possible de venir répéter, et il m'a dit qu'il n'y avait pas de soucis. On allait faire un essai, puis en fait, ça se passe très bien. Et c'est vrai qu'il veut bien que je vienne tous les jours. Enfin, j'ai vraiment une grande chance d'avoir trouvé ce lieu. Ou c'est ce lieu qui m'a trouvé. Je ne sais pas comment ça s'est passé. Mais...
3: Les deux qui se gâchent au premier rang, merci Sylvain, merci. Mesdames et messieurs, bienvenue aujourd'hui pour cette nouvelle soirée. Le thème de la soirée, comme je l'ai précisé tout à l'heure, c'est le thème porno. Donc ce soir, nous aurons environ 19 films répartis en 3 parties. À la fin de cette première partie, nous aurons une distribution de petits amuse-bouches en forme de... Alors, première partie, nous aurons 6 films.
4: Cette soirée, elle est organisée par qui?
5: Par le collectif Kino. C'est pas une asso, c'est un groupe. On vient de Montréal. Enfin, ça vient de Montréal, Kino. Ça s'est reproduit dans plein de petites villes dans le monde. Et puis, y a une cellule qui s'installe, on se regroupe. Et puis, on choisit un thème, un lieu de projection, et on va faire des films. On a entre 2 mois et 1 semaine pour faire des films.
4: L'objectif de ce type de soirée, c'est quoi? C'est de promouvoir des artistes, c'est de partager des moments de création.
5: C'est une dynamique, en fait. Il n'y a pas d'artistes, il n'y a pas de stars ici, quoi. C'est que des gens qui débutent ou qui ont envie, en tout cas, de faire des choses. Et du coup, c'est plutôt se mettre ensemble pour qu'il y ait une émulsion.
4: La question peut paraître naïve, mais qu'est-ce qui se passe dans ces soirées-là? Qu'est-ce qui se joue?
5: Faut le voir comme un exercice, en fait. Quand tu veux apprendre à manipuler une vidéo, c'est intéressant de pouvoir la diffuser, la montrer à des gens pour avoir un retour, pour apprendre à manipuler les séquences, pour apprendre à manipuler une idée, à la développer, à la mettre en relief. Et puis, apprendre à faire un film, c'est une très bonne école, en fait, parce qu'il y a ces spectateurs qui tu vois comment les gens réagissent à ce que tu lui fais, en fait. Donc, tu sais ce que tu as fait, en fait, c'est un peu ça.
4: Est-ce qu'on est dans quelque chose d'élitiste, là?
5: C'est un peu les antipodes, sachant qu'il n'y a aucun jugement sur ce qui est diffusé. On n'évalue pas les films à l'avance. Chacun est libre de diffuser ce qu'il veut et il n'y a pas de notes. C'est... c'est l'applaudimètre, et encore c'est même pas crédible, l'applaudimètre, c'est subjectif en fait. Donc

0: Bah, le premier bilan, c'est de me dire que... Bah ouais, enfin voilà, si je regarde là sur un an, ce qui s'est passé ici, ce qu'on a réussi à faire en un an, ben, c'est ce que je disais au début en fait, je suis assez fier de ça en fait. Je suis assez fier de ça parce que c'est... Il y a quelque chose qui a pris, c'est devenu vraiment un lieu, quoi. Voilà. Et où les gens se sentent que les gens peuvent s'approprier, voilà, et se sentir. Pas comment dire ça, mais voilà, on sent une mayonnaise qui a pris, quoi, quelque chose. Donc, je suis très content parce que finalement, c'est rare, je pense, dans sa vie d'avoir un idéal. Et d'arriver en l'espace d'un an, enfin, ou un an et demi, si je compte vraiment au départ de l'idée, en un an et demi d'arriver là, enfin, c'est génial, quoi. Enfin, je trouve ça génial.
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3: Merci à Nathanaël Simon de Radio Laser avec ce reportage sur la Quincaillerie Générale, un bistrot comme à la maison. 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Au micro, Jean Pélichon, à la technique, Cyril Caillez. Dans quelques instants, la suite de notre programme.

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Write Me a Few Lines par Mississippi Fred McDowell. Ça date du milieu des 60s. La suite, c'est le coup de cœur de blues, actuellement l'album From My Soul de Marcel Smith. À l'antenne aujourd'hui, c'est Freedom Blues.

Serious extrait de Luther's Blues, une compilation en deux CD consacrée non pas à Luther Allison, comme pourrait laisser penser le titre, mais à son fils Bernard. Je n'ai jusqu'à présent jamais trop accroché au disque de Bernard Allison, mais cette compilation comporte tellement de superbes morceaux que je suis bien obligé de réviser mon opinion. Mais poursuivons maintenant avec le kit de Colin Cartel et son Living on the Wild Side, duquel voici The Storm.

Lazy's Burdens Down, extrait de Hardline, le disque de Chris O'Leary. Voici maintenant Cat Squirrel, c'est le nom du groupe et le titre du blues. Quant à l'album, il est lui titré Blues What Am. Ah, j'ai oublié de vous préciser qu'il s'agit d'un groupe espagnol mené par le mythique producteur anglais Mike Vernon.

Le blues a débuté aujourd'hui avec un album sorti en 2001. De ce disque, titré Blues Defender, c'était Moaning and Groaning qui sortait du poste. L'artiste a pour nom Texas Johnny Brown. Le bluesman suivant, c'est l'auteur du disque culture actuel de le blues, le From My Soul de Marcel Smith. On l'écoute chanter To Be True.

Vous venez d'écouter New Bumblebee, tout comme le disque de Marcel Smith, le When the Levee Breaks de Candice Ivory, sort chez Little Village. Ce jeune label est tout de suite devenu un label de référence en matière de qualité. Pas de label par contre pour le disque suivant, Dab Durant est en effet une autoproduction. Mais c'est le groupe lui-même de Dick Strix qui s'est imposé d'entrée avec ses deux premiers disques comme étant incontournables en matière de blues old school. On s'écoute Chuck and Willie.

Brune Cantina figure sur le Get You Back Into It de Nick Mossband featuring Dennis Grunling, un autre groupe phare de la scène actuelle du Chicago Blues. D'ailleurs, Jerry Hunt, un des membres des Dick Three, a longtemps travaillé avec Nick Moss. On va se quitter avec un Chicagouin installé depuis longtemps en France qui n'est pas guitariste. Bonifil, c'est trompettiste, Something's Holding Me figure sur son opus, portez-vous bien.

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s'enchaîne avec la puissance vocale de Morgan Miles. Révélée en finale de The Voice, elle est désormais habituée à la scène du Guadalupe Free de Nashville. Elle vient de publier son deuxième album, Blazed, chez Blue Heron Records. On s'arrête sur le titre d'ouverture, False Lines, produit par le vétéran aux multi-Grammys, Ross Hogarth. Entre l'émotion brute d'une Janis Joplin, un songwriting country résolument moderne, voici la révélation, Morgan Miles.

l'instant, c'était l'authenticité sans filtre de Ward Davis, un artiste qui porte haut les couleurs de l'Outlaw Country avec ce titre d'ouverture extrait de son nouvel album Here I Am. On reste dans le songwriting et la musique country américana de haut vol avec la talentueuse Caroline Jones. Elle est multi-instrumentiste et a fait partie du groupe Zac Brown Band. Elle jouait du banjo, guitare, piano, mandoline et assurait les harmonies vocales. Vous l'aurez compris, il s'agit là d'une artiste top niveau qui poursuit sa carrière solo avec son 8e et tout nouvel album Good Omen. En voici un extrait avec la chanson All the Things. Caroline Jones.

Flashback en 1988 avec les harmonies vocales d'Alabama et leur classique Falling Again, alors qu'ils triomphent toujours en 2026 avec leur tournée Legacy. Place maintenant à la relève avec Emily Ann Roberts, révélée par Blake Shelton, la native de Knoxville, Tennessee, cumule déjà 20 passages au Grand Ole Opry de Nashville. Elle revient avec l'humour et l'attitude survitaminée de son nouveau single, Whipped. Emily Ann Roberts.

écouté à l'instant avec le tout nouveau single d'Ella Langley, Be Her, un avant-goût très personnel de son nouvel album Dandelion, attendu pour le 10 avril prochain. On termine l'émission.

Avec les incontournables Nitty Gritty Dirt Band, actifs depuis plus de 60 ans, ces pionniers californiens du folk country nous prouvent qu'ils n'ont rien perdu de leur superbe avec leur dernier EP. On s'écoute le titre éponyme, tout en finesse acoustique, Night After Night. The Nitty Gritty Dirt Band.

0: Allez, je vous dis à très bientôt pour une nouvelle émission Big Cactus Country Radio Show. Bye bye. Bye bye.
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Spécial magazine, bienvenue sur Radio Zone 93,8 MHz, comme chaque jeudi à 19h, en reprise chaque 4h sur 24h. Au micro, Jean Musy. Aujourd'hui, nous vous offrons une pasquinade. Darius Rochebain avec Milei sur LCI, un Suisse à l'heure de Mussolini. Sur LCI, Darius Rochebain, journaliste helvète, et de la chaîne La Super Vedette, interviewe Milei, président argentin, champion du tronçonnage libéral par ses coupes budgétaires radicales. Pour ce conducator, inspiré des princeps latins, la démocratie est un crime, la dictature légitime et la société civile un abri du communisme où la protestation n'a droit qu'au mutisme. L'idée de la rencontre est louable. Mais sa déclinaison devient coupable. Tout concourt à fortifier le discours du président populiste et à renforcer dans un registre lourd ses convictions fascistes. Rochebain fait mine un brin de lui résister, tente mollement un estoc calculé. Faut pas trop cracher dans la soupe pour garantir le scoop et garder dans ses nouvelles ce qu'il y faut de sensationnel. En 1937, Mussolini recevait à Rome, en catimini, son doctorat honoris causa de l'UNI, de Lausanne, avec les applaudissements de la droite suisse, prête à tous les compliments, pour un régime empli d'endoctrinement. Ah, c'était l'homme fort Providence, qui s'est maté à l'huile de ricin toute dissidence. Avec Milei, où est la différence? Et pourquoi devant lui autant de révérence? Que nous apprend ce fantasque dictateur, sinon qu'il est du droit le fossoyeur. L'ONU ne sert qu'à nourrir une caste de parasites, hurle à New York le faucheur électrique des principes démocratiques. Darius, voilà la star que tu invites? C'était là ce grand moment cathodique? Était-ce sous la promesse d'un tango lointain que tu es allé faire le voyage argentin? C'était Spécial Magazine sur Radio Zone avec aujourd'hui une pasquinade. Darius Rochebain avec Milei sur LCI, un Suisse, à l'heure du Mussolini. Au micro, Jean Musy, à la technique Cyril Caillez. Dans quelques instants, la suite de notre programme.

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Rodriguez était chanteur des rues pendant des années. Il a ouvert un jour un bistrot, mais un bistrot pas comme les autres. Un bistrot comme à la maison, c'est la Quincaillerie Générale. Ici, pas un demi contre 2,20€ seulement, vous propose bien d'autres choses. Reportage, Nathanaël Simon de Radio Laser, et c'est pour Radio Zone.

0: On peut commencer déjà par un petit endroit en mec, un petit endroit un petit peu particulier du bar. C'est justement une petite estrade comme ça. Il y a la bibliothèque. Donc bah là, voilà, on voit, y a des livres, il y a un petit peu toutes sortes de livres, il y a de la poésie, des romans, du théâtre, il y a des bandes dessinées, des jeux aussi, pas mal de jeux de société. Et puis bon, bah ça c'est la pile de journaux qui s'entasse jour après jour.
1: C'est pas fréquent qu'il y ait des plantes dans un bistrot.
2: Non, c'est pas fréquent, mais c'est quelque chose où... C'est super important, parce que c'est vivant, justement, ça a quelque chose de vivant, et aussi ça montre qu'il y a... faut s'en occuper des plantes. C'est-à-dire que si ça se passe pas bien, si ça va pas bien, les plantes, elles périclitent tout de suite. Donc ça montre aussi la vigueur, la vitalité de des gens qui sont aussi à l'intérieur, je pense.
1: Où est-ce qu'on se trouve aujourd'hui ?
0: À la Quincaillerie Générale, à Rennes. C'est un petit endroit dans une rue pas très passante, pas très loin du centre-ville, rue Paul Bert. Et c'est un petit quartier sympathique.
2: Alors, moi je m'appelle Laurence Payès et je suis cuisinière à la Quincaillerie Générale. Je suis quincaillère générale, j'aime bien dire ça.
0: Là, bonjour, je m'appelle Rodrigue Payès. Et ben, je suis le bistrotier d'ici, de la Quincaillerie Générale, voilà.
3: On est dans un salon de thé, mais qui est interdit aux grand-mères, j'ai l'impression. C'est, on dirait un petit cockpit, quoi. On est dans un bateau, c'est sympa, mais c'est très, très large, c'est bien. Moi, j'aime bien.
4: J'y viens pas assez souvent parce que c'est un petit peu loin, mais pour des petits concerts ou des lectures, voilà. Puis c'est un gars qu'on connaît un petit peu quand même. Bah, il chantait sur le marché et sa compagne, mais j'ai fait des lectures avec elle. Donc voilà, donc c'est des visages, je sais pas, il y a un petit côté un peu pas comme à la maison, mais presque quoi. Enfin oui, il y a des gens, c'est simple. C'est, je sais pas, il y a un petit côté village ici, voilà.
0: Bah pour moi, c'est un bistrot. Voilà, c'est un bistrot. Pour moi, c'est ça, un bistrot. C'est l'idée que je me fais du bistrot. C'est un endroit où on peut boire un coup, on peut aussi manger. Alors à midi, c'est vrai qu'on fait vraiment un plat du jour. Donc c'est vraiment plus restaurant, mais c'est un plat unique. Ça reste à côté bonne franquette, quoi. C'est un endroit aussi de rencontre, c'est aussi un endroit culturel, c'est-à-dire où il y a de la musique, des spectacles. Alors ici, en plus, il y a des expositions, il y a aussi du théâtre, il y a des soirées lecture, des soirées livres, des soirées photos, enfin, c'est très, très divers, quoi. Et voilà, pour moi, c'est ça le bistrot, justement, c'est que c'est quelque chose où chacun amène un petit peu ce qu'il est, et tout ça, ça se mélange dans un joyeux bordel, en fait, mais un bordel intelligent.
2: Personne ne vous a dit, mais vous êtes complètement taré, c'est n'importe quoi, vous faites n'importe quoi. Pour tout le monde, c'était ah ouais, c'est chouette. Et en plus, c'était comme une attente. C'est-à-dire qu'on sentait que le fait de créer un lieu comme ça, c'était quelque chose qui manquait, qu'il y avait quand même beaucoup de gens qui en avaient envie. Alors sur le papier, on va dire, sur ce que l'on proposait, mais on a toujours, toujours été soutenus. Par des amis, des gens qu'on connaît, très peu des relations, tout le temps.
1: On continue la visite du bistrot ? Allez, je vous suis. Où est-ce que vous m'emmenez ?
0: Bon, bah là, je vous emmène à... voilà, on va faire la transition par là, puisque ça, c'est le flipper qui est en panne, malheureusement. C'est bien dommage parce qu'il est super beau. Et voilà.
1: Parce que l'origine il marche.
0: Ah oui. Là, l'origine est là pour qu'on y joue. Et puis là, depuis le mois de septembre, il est en panne. Et puis, comme je me suis déjà fait arnaquer une fois par le réparateur, je sais pas. D'ailleurs, voilà, s'il y a des gens qui s'y connaissent en électronique, je cherche des gens capables de réparer ça. je pense que c'est pas grand chose, en plus c'est un truc à griller là-dedans, mais je sais pas quoi. C'est un flipper sur lequel j'ai joué quand j'étais petit. Dans le village où j'allais en vacances, tous les ans, il y avait un flipper, c'était le Paragon dans le bistrot. Et tous les après-midi, on allait, voilà, on mettait un franc dans la machine et puis on jouait au flipper. Et je me disais, oh là là, mais si j'en avais un chez moi, ce serait vraiment le paradis. Voilà, et voilà, 30 ans plus tard, j'en ai acheté un. Et en fait, je l'ai acheté avant le bistrot, c'est juste avant. Quand j'ai eu l'idée du bistrot, la première chose que j'ai fait, j'ai cherché un flipper et je voulais le Paragon en particulier.
1: Et vous avez réussi à retrouver le Paragon?
0: Ouais. Ah ouais, sur internet, j'ai trouvé un mec à Millau qui en avait un.
1: Et alors, ça marchait avec quoi? Des francs, des euros?
0: Ah ouais, des francs. Donc, c'est des pièces de 1 franc ou de 5 francs.
1: Donc, il fallait retrouver des vieilles pièces de 1 franc ou de 5 francs pour pouvoir y jouer.
0: Bah ouais, mais j'en ai.
1: On continue la visite?
0: Ouais.
1: Il est grand, votre bistrot, quand même.
0: Bah oui. Donc là, bon, bah, ici, je n'ai pas grand chose à dire sur ce petit coin-là. Il y a deux tables. Avec ici, juste la gravure du logo du bar, qui est une gravure qu'a fait mon grand-père, en fait, qui est céramiste et à Saint-Malo. Voilà, un artiste de Saint-Malo.
1: C'est l'identité visuelle du bar.
0: Oui, voilà, ouais, c'est ça, c'est le logo du bar. En fait, il l'a pas fait pour le bar, mais c'est moi qui ai repris une de ses gravures pour faire le logo. Voilà.
1: Et là, non, il est vraiment, c'est pas un petit bistrot quand même que vous avez là, c'est un grand bistrot.
0: Ouais, bah oui, il y a de la place. Il y a de la place, et puis on a voulu garder la place. C'est-à-dire, on n'a pas bourré avec des tables partout pour essayer de rentrer le plus de monde possible là-dedans. C'est-à-dire que, voilà, c'est un endroit où on peut circuler. Voilà, toujours cette idée de se sentir bien, quoi.
5: Oh non, c'est renforcé.
0: J'en veux pas. J'en veux pas ce truc.
5: Si, je te le donne si tu veux, c'est pas cher.
0: Non.
5: Moi, c'est 0 euros, c'est gratuit.
0: Pas du
5: tout. Je suis vraiment très gentil. Si. J'avoue quand même, je suis gentil, hein.
0: Là, ça te dit.
6: On vient au moins une fois toutes les deux semaines après la piscine pour faire les devoirs. Ouais.
1: Fallait te voir.
6: Ouais, parce qu'il fait très froid quand on sort de la piscine. Et plutôt que de rentrer et d'aller faire les devoirs à la maison, on s'arrête dans un endroit convivial et on commence par prendre un chocolat chaud et faire les devoirs.
1: C'est suffisamment calme quand vous venez pour qu'il puisse faire ses devoirs tranquillement?
6: À l'heure où on arrive, ouais, ça va. Voilà, tout à l'heure, il y avait quelqu'un qui répétait au piano. C'était pas dérangé pour faire tes devoirs le piano?
5: Non.
1: Et vous restez comme ça combien de temps à peu près? Chaque fois que vous passez là à peu près?
6: Ben, ça dure assez longtemps, parce qu'il a souvent pas mal de devoirs le lundi soir, donc c'est minimum 1h30, ouais. Voire plus, comme là on a décidé de rester manger.
1: Pour quelqu'un qui ne connaîtrait pas forcément ce bistrot-là, quelle description vous en feriez?
6: Je ne sais pas, si c'est quand même un Rennais, j'aurais tendance à comparer avec d'autres bars Rennais justement. Non, mais un endroit où on se sent un peu comme à la maison en fait, c'est ce côté-là que je retiens de ce bar en fait. Il n'y a pas vraiment de fioritures, c'est un peu brut quoi, c'est... Ouais, on se sent bien, voilà.
1: Un peu comme à la maison.
6: Ouais, c'est ça, ouais.
1: Par quoi? Par le goût de décor? Par l'ambiance qui règne?
6: Ouais, l'ambiance, c'est beaucoup d'objets, on sent que c'est des objets de récupération, des objets familiers. Je pense que le patron, en plus, doit être de la même génération que moi, donc voilà, c'est... Il doit avoir les mêmes références, il y a le flipper, chose qu'on trouve plus trop dans les bars maintenant.
1: Tout à l'heure, vous jouiez à un jeu avec votre fils. Ça aussi, le fait de pouvoir jouer, qu'il y ait des jeux aussi, c'est des choses qui comptent, qui ont une importance en tout cas.
6: Pour lui, en tout cas, oui. Je sais qu'on est venu en fait un soir de concert avec lui déjà ici et qu'il avait repéré ce jeu-là, qu'il avait adoré. Donc, effectivement, maintenant, quand je lui dis qu'on va passer ici, il est très content parce qu'il va pouvoir faire quelques parties de ce jeu-là. Et puis, en plus, il est meilleur que moi, donc il est content, il me bat.
4: Donc là, je pioche une carte.
0: Voilà.
4: Et là, j'ai 3 wasabi, et donc je peux mettre ça à supprimer 2 de vos dés.
0: Voilà, donc il met dans la boîte.
4: Moi?
0: Oui, à toi.
4: Tu les 5?
0: Oui.
4: Oups.
0: Donc tu pioches 2 cartes.
1: À combien de jeux vous jouez chaque soir comme ça, là, que vous venez? Parce que là, ça fait le deuxième jeu là, auquel je vous vois jouer ce soir. Globalement, chaque soir, comment ça se passe?
7: Mais on est là pour essayer des jeux, en fait. On vient vraiment à la fois pour jouer à des jeux qu'on connaît déjà, puis aussi pour que Jean-Yves nous en fasse découvrir d'autres. Donc si on reste toute la soirée, on peut facilement jouer une dizaine de jeux si on a le temps, hein, si c'est pas des jeux trop longs. Donc, vraiment, on en expérimente plein, quoi.
1: Et vous, pareil, à chaque fois, combien vous expérimentez, combien vous découvrez de jeux ?
8: Je suis pas une accro aux jeux de société, mais en général, j'en découvre 3-4 par soirée. Donc c'est vrai que c'est assez différent. Et après, on aime, on n'aime pas, mais on peut dire son avis, et puis c'est pris en compte. Donc...
1: À chaque fois, quand vous venez jouer, vous jouez entre vous, ou du coup, c'est l'occasion aussi de rencontrer d'autres personnes ?
8: C'est l'occasion de rencontrer beaucoup de personnes différentes. Par exemple, celui qui est au bar, on a mangé avec lui il y a... quoi ? Une semaine,
7: ouais.
8: Ça fait un an que je le connais et je m'en étais pas aperçue. La personne là-bas, un des gars là-bas, ça faisait un an que je l'avais pas vu et c'est un réel bonheur de le retrouver. Donc voilà.
1: Qu'est-ce qui se passe ce soir ?
0: Bah, ce soir c'est une soirée jeu, donc voilà, il y a pas mal de tablés comme ça avec des gens qui jouent un peu partout. Voilà, donc c'est un bon moyen de rencontrer le jeu.
1: Et du coup, est-ce que là, avec une soirée comme ça, qui a lieu tous les lundis soirs, est-ce que l'ambiance est particulière ce soir-là ?
0: Bah oui, parce que bon, bah tout le monde joue, donc c'est... là, on voit bien, quoi, il n'y a pas une tablée où ils ne jouent pas, quoi. Bon, après, ça arrive, des fois, il y en a qui viennent comme ça, mais... Donc du coup, le fait que tout le monde joue, c'est bah oui, ça met une ambiance particulière, quoi, ouais, forcément.
9: Mon gars, mon frangin, mon poteau, mon copain, tu me tiens chaud, Pierrot.
0: J'ai chanté dans les rues à Rennes pendant 16 ans.
1: Donc vous n'êtes pas un inconnu quand même, hein, il faut le dire, vous n'êtes pas un inconnu ici à Rennes. La plupart des Rennais vous connaissent. Qu'est-ce que vous gardez de cette période-là ? Et comment on passe de chanteur de rue pendant 16 ans, ce qui n'est pas rien quand même, hein, à patron d'un bistrot ?
0: Le changement, il est radical, hein, c'est sûr. Dans le quotidien, c'est sûr, voilà, c'est deux lieux différents, des univers différents, c'est pas le même travail. En même temps, il y a cette chose commune qui est le plaisir du partage avec l'autre, mais d'un partage, le partage de tout, c'est-à-dire des idées par les discussions, des émotions par les spectacles. Voilà, c'est pas juste un échange, pas moi, enfin, c'est pas juste un demi contre 2,20 €. Il y a autre chose que.

0: aussi partie du projet de départ.
1: Ah bah ouais, complètement. Ah bah alors là, c'était ça. Ça s'appelle la quincaillerie générale, c'est pas pour rien. C'est un fourre-tout, quoi. Oui, bien sûr. On s'intéresse à plein de trucs aussi, c'est pour ça. Le théâtre, la danse, la musique, la photo, enfin en plus, mais c'est les gens qui viennent nous proposer, on va pas chercher les gens, c'est ça qui est absolument magique. On n'est pas tout le temps à téléphoner, c'est les gens qui viennent à nous aussi. Dire, est-ce qu'on peut faire ci? Enfin, moi, je pense qu'on n'avait jamais imaginé. Si, on savait qu'il y aurait des expos, des spectacles. Mais voilà, des gens nous disent, je veux faire des soirées courts-métrages ou des soirées photos. On n'avait pas imaginé ça. Ça, c'est génial. On aimerait qu'il y ait des débats. Il y a eu quand même des conférences avec Rennes 1. Enfin, je trouve ça super, moi. Oui, ça, on avait envie, ouais.
0: Est-ce qu'on peut dire que vous avez créé juste un bar?
1: Non, ça c'est sûr que non. Ah non, parce que à la limite, vendre des bières, on s'en fout. Non, on s'en fout pas parce qu'on aime bien. Ouais, c'est plus compliqué que ça quand même, quoi. C'est pas, quand on rentre ici, ouais, c'est pas les gens qui passent la porte, ça nous importe, quoi. C'est pas n'importe. Enfin voilà, on se dit pas, on s'en fout pas. Quand quelqu'un rentre, c'est quelqu'un. C'est pas qu'un client, c'est pas qu'un porte-monnaie, c'est pas ça qui est important, c'est de rencontrer des gens. Je pense que c'est ça qui nous motivait, et Rodrigue et moi. On aime bien ça, on aime bien rencontrer des gens.
0: Donc c'est un prétexte à faire la fête, c'est un prétexte à faire des expos, c'est un prétexte à tout ça en fait.
1: Oui, c'est un prétexte à faire aussi se rencontrer. C'est marrant parce qu'il y a un mot qui me vient parce que... C'est vraiment, on parle de lien social. Et quand on dit lien social, c'est un peu vide, c'est un peu... Mais en même temps, voilà, je me disais, non mais lien social, ça paraît trop... On s'en fout, c'est, oui, se faire se rencontrer des gens. Et je pense que ça marche. Ça marche.

0: Qu'est-ce que vous faites là aujourd'hui ici?
1: Je fais mes répétitions de chant. Voilà, j'ai rencontré le propriétaire récemment, le patron qui est très sympathique et qui m'a donné la chance de pouvoir m'entraîner ici. Donc c'est une grande chance, puis c'est un lieu très chaleureux où je me sens vraiment accueillie, donc c'est super.
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1: C'est un lieu chaleureux, accueillant, c'est un lieu de vie. On trouve tout ce dont on peut rêver. Bon, avant que ce lieu existe, je rêvais qu'il existe. Et puis, c'est le hasard, mais je suis arrivée ici. C'est assez magique, en fait. On se pose pas de questions, on n'est pas dérangé, ni par le silence, ni par le bruit. Quelque part, on est toujours bien en toutes circonstances. Et il y a de la place pour tous les âges aussi. On s'y sent bien, c'est encore mieux qu'à la maison, parce qu'en plus, il y a des gens sympas. Donc, ouais, c'est chaleureux.
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1: Puis quand je suis rentrée, déjà, pour moi, ça m'a vraiment fait drôle parce que dans la bibliothèque, il y avait le livre Parole de Jacques Prévert qui était exposé. Alors, c'est peut-être un hasard, mais chez moi, il n'y a qu'un livre exposé dans ma bibliothèque et c'est celui-là qui est devant tous les autres. Donc il n'y est pas aujourd'hui, mais le jour où je suis venue, il y était et je me suis dit, mais c'est dingue ça. Non seulement ce lieu, je voulais qu'il existe, il y a ce livre. Et puis là, je vois un piano et je cherchais une salle de répète. Donc je suis allée demander ce soir-là à Rodrigue si c'était possible de venir répéter, et il m'a dit qu'il n'y avait pas de souci, qu'on allait faire un essai, puis en fait ça se passe très bien, et c'est vrai qu'il veut bien que je vienne tous les jours. Enfin, j'ai vraiment une grande chance d'avoir trouvé ce lieu, ou c'est ce lieu qui m'a trouvé, je ne sais pas comment ça s'est passé. Mais...
3: Les deux qui se gâchent au premier rang, merci, s'il te plaît, merci, calme. Mesdames et messieurs, bienvenue aujourd'hui pour cette nouvelle soirée. Le thème de la soirée, comme je l'ai précisé tout à l'heure, c'est le thème porno. Donc ce soir, nous aurons environ 19 films répartis en 3 parties. À la fin de cette première partie, nous aurons une distribution de petits amuse-bouches en forme de... Alors, première partie, nous aurons 6 films.
4: Cette soirée, elle est organisée par qui?
5: Par le collectif qui...

0: Kino, c'est pas une asso, c'est un groupe. On vient de Montréal, enfin ça vient de Montréal, Kino. Ça s'est reproduit dans plein de petites de villes dans le monde. Et puis y a une cellule qui s'installe, on se regroupe et puis on choisit un thème, un lieu de projection et on va faire des films. On a entre 2 mois et 1 semaine pour faire des films.
1: L'objectif de ce type de soirée, c'est quoi? C'est de promouvoir des artistes, c'est de partager des moments de création.
0: C'est une dynamique en fait. Il n'y a pas d'artistes, il n'y a pas de stars ici. C'est que des gens qui débutent ou qui ont envie, en tout cas, de faire des choses. Et du coup, c'est plutôt se mettre ensemble pour qu'il y ait une émulsion.
1: La question peut paraître naïve, mais qu'est-ce qui se passe dans ces soirées-là? Qu'est-ce qui se joue?
0: Faut le voir comme un exercice en fait. Quand tu veux apprendre à manipuler une vidéo, c'est intéressant de pouvoir la diffuser, la montrer à des gens pour avoir un retour, pour apprendre à manipuler les séquences, pour apprendre à manipuler une idée, à la développer, à la mettre en relief. Et puis apprendre à faire un film, c'est une très bonne école en fait, parce qu'il y a ces spectateurs qui tu vois comment les gens réagissent à ce que tu lui fais en fait, donc tu sais ce que tu as fait en fait, c'est un peu ça.
1: Est-ce qu'on est dans quelque chose d'élitiste là?
0: C'est un peu les antipodes, sachant qu'il n'y a aucun jugement sur ce qui est diffusé. On n'évalue pas les films à l'avance, chacun est libre de diffuser ce qu'il veut et il n'y a pas de notes. C'est l'applaudimètre et encore, c'est même pas crédible, l'applaudimètre, c'est subjectif en fait. Donc,

0: plein d'échos.
1: Bah, le premier bilan, c'est de me dire que... Bah ouais, enfin voilà, si je regarde là sur un an, ce qui s'est passé ici, ce qu'on a réussi à faire en un an, ben... C'est ce que je disais au début, en fait. Je suis assez fier de ça, en fait. Je suis assez fier de ça parce que c'est... Il y a quelque chose qui a pris, c'est devenu vraiment un lieu, quoi. Voilà. Et où les gens se sentent que les gens peuvent s'approprier, voilà, et se sentir. Pas comment dire ça, mais voilà, on sent une mayonnaise qui a pris, quoi, quelque chose. Donc, je suis très content parce que finalement, c'est rare, je pense, dans sa vie d'avoir un idéal. Et d'arriver en l'espace d'un an, enfin, ou un an et demi, si je compte vraiment au départ de l'idée, en un an et demi d'arriver là, enfin, c'est génial, quoi. Enfin, je trouve ça génial.
0: Et pourtant, toutes les joies, tous les soucis.
2: C'était la Quincaillerie Générale, un bistrot comme à la maison. Un reportage écrit et réalisé par Nathanaël Simon.
3: Merci à Nathanaël Simon de Radio Laser avec ce reportage sur la Quincaillerie Générale, un bistrot comme à la maison. C'était Résistance sur Radio Zone, une autre façon de vivre, de penser, de s'organiser, de militer. Comme chaque jeudi à 19h30, en reprise chaque 6h sur 24h. Au micro, Jean Pélichon, à la technique, Cyril Caillez. Dans quelques instants, la suite de notre programme.

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Bienvenue sur Don du Son. Nous on débute avec Midnight Live, le morceau Shine. Bienvenue sur Don du Son, Vibes Reggae. On continue. D'ailleurs Midnight, ils sont passés au Nologo Festival, mais je crois que c'était déjà à Kibeka.

Le groupe Midnight, c'était le morceau Shine qui est tiré d'un album qui s'appelle What's the Make a King. Voilà, sur l'album What's the Make a King, production Midnight, vous pouvez retrouver ce morceau-là. La suite, c'est toujours du live Midnight, la première fois qu'ils viennent en France. C'est pas au Nologo Festival, c'est à Bagnols-sur-Cèze. Et il faut rendre hommage aussi à ces gens-là qui, pendant un moment, ils ont fait bouger Bagnols-sur-Cèze. Et Bagnols-sur-Cèze était devenue la capitale du reggae en France, quoi. Donc, Midnight Live à Jazzland 2005. Première fois que Midnight est venu en France. On était là. Je vous assure qu'il y avait une atmosphère. Pour nous, en tout cas, c'était spécial, quoi.

Vous savez quoi? Le soir-là, j'ai trouvé que le public, il était timide. Et j'aurais voulu que ça qu'il y ait encore plus de bruit. J'étais presque frustré de ne pas entendre le public tout retourner, en fait. On reste avec Midnight. Classique. 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

groupe qui a révolutionné le reggae, qui ont donné la direction pour les années futures. Midnight.

Quel super souvenir. Un dernier extrait du live à Bagnols-sur-Cèze de 2005, Midnight, la première fois qu'ils sont venus en France. C'est un super souvenir. Les premières fois, on oublie.

Midnight Live, Jason 2005, on était dans le passé, on reste dans le roots, mais encore plus roots. Là, c'est une version Tommy McCook. Un classique encore. On change d'époque, mais on reste dans les vibrations roots du reggae qu'on aime. Ok ?

Dieu me le permet, je vous donne déjà rendez-vous la saison prochaine pour une nouvelle saison. On va toujours explorer la même chose, le roots reggae, le reggae du monde entier, le reggae qui nous touche dans le cœur. Big up à notre sister Sana quand même, hein, les gars, parce que les filles aussi, parce qu'il n'y a pas beaucoup de gens, de filles qui sont dans le reggae et qui font le boulot qu'elle fait. Là, tout à l'heure, elle vous a fait encore deux belles interviews. Si elle, elle fait pas ça, c'est qui fait? Alors, il faut soutenir aussi notre équipe, là, pour que ça nous motive.

J'en profite aussi pour remercier Sanaël qui a la technique et qui va finir sa saison avec nous. Ça a été terrible. Humainement, de la bombe atomique. On attend le prochain avec impatience. Du moins, peut-être pas, mais on espère que ça sera aussi bien, aussi bon. Aussi beau humainement. Yes, big up mon frère. Il est là-bas, hein, je le vois. Là, c'est un classique. When Jah Shall Come. On a juste l'instrumental. Et après, on partira sur autre chose. Un autre style de route. Avec un message derrière, parce que vous savez qu'on est attaché aussi à ça. C'est pour ça aussi qu'on privilégie certains artistes plutôt que d'autres.

la saison et sur les autres saisons. Il n'y a pas beaucoup de surprises, je crois. Mais sait-on jamais. Donc, instrumental, Tommy Vibration. Et c'est Tommy McCook qui est derrière tout ça.

Israel El Vibration, Don't Want Apartheid. La voix principale, c'est Apple Gabriel. Les autres les connaissent, Kelly, Wise.

Jacob Seed et son album Equal White. C'est un artiste qui fait vraiment de la musique roots comme on aime. Et là, on va laisser la place aux femmes et à une sista qui s'appelle Jaya.

C'était Sister Jaya, Chant Prayer. On va rester du côté des femmes. Combinaison Rima, Madanail, Rima, Balance in Life.

Madanal Rima, deux artistes qui ont plusieurs albums à leur actif, des artistes qu'on a découverts du côté des îles Vierges. Et c'est des artistes qui ne sont pas venus. Rima, je crois qu'elle est venue au Rototom une fois, mais pour l'instant, ils ne sont pas encore venus énormément en Europe et en France particulièrement.

La suite, normalement, ça devait être Luciano. Mais les discussions qu'on a eues là tout à l'heure à la radio, le fait de les festivals, tout ça, je me suis dit, je vais vous mettre un artiste qui est moins connu parce que Luciano, quand même, sur la place, il a laissé son empreinte. Mais par contre, Enchant, un artiste des îles Vierges, qui m'a fait savoir qu'il aimerait bien tourner en France. Enchant, vous ne connaissez peut-être pas beaucoup encore. Alors je vais vous repasser des morceaux de lui. Je vais passer deux. Enchant. Lui, ça sera. C'est un artiste des VI.

Avec Blackness Quiz, le morceau Community, c'était Enchants et on garde le même artiste. Comme je vous le disais, c'est un artiste qui aimerait bien venir en France, hein, pouvoir faire des scènes en France. Enchants.

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1: Merci à Bongo, c'était Don du Son, le reggae de la Jamaïque et des îles Vierges, chaque vendredi à 20h, rediffusion chaque 6h sur 24h. Au micro Jean Pélichon, dans quelques instants, la suite de notre programme.

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Salut à toutes, salut à tous, merci d'être à l'écoute de l'émission spéciale Concert de Jazz. Deuxième partie d'un concert donné le 1er mai 1989 dans le club à New York qui s'appelle le Jimmy's, en compagnie d'un grand violoniste, monsieur Claude Williams, né en 1908, super musicien, en compagnie de James Turillo, guitare, Ronnie Matthews, piano, Akira Tana, batterie et monsieur Al McKibbon, contrebasse. Eh bien, je vous laisse en compagnie de ce grand, cette figure légendaire de l'histoire du jazz, monsieur Claude Williams. But not for me, all the things you are, 100 years from today, on Green Dolphin Street, et une composition originale de monsieur Frank Smith s'appelle One for the Count, bien sûr dédiée à Count Basie. Je vous laisse. Voici Claude Williams.

Vous êtes sur Radio Zone 93,8 MHz dans l'émission spéciale concert de jazz avec le grand Claude Williams. Claude Williams, super violoniste, né en 1908. Cet enregistrement a été réalisé dans un club, le Jimmy's à New York, le 1er mai 1991 avec James Cirillo guitar, Ronnie Matthews piano, Akira Tana batterie et Al McKibben contrebasse. But not for me, other things you are, original years from today on Great Dolphin Street et one for the count. Claude Williams, c'est une figure légendaire de l'histoire du jazz puisque ça a été le premier guitariste de l'orchestre de Count Basie avant Freddie Green. Mais comme dans cet orchestre, il ne prenait pas assez de solo, il décida de quitter l'orchestre de Count Basie et Freddie Green a pris sa place. Et Claude Williams, petit à petit, a abandonné la guitare parce que ce fut l'un des tout premiers guitaristes électriques de l'histoire de la musique. Ici, il joue du violon formidable. Et maintenant, pour ce deuxième set, eh bien, nous aurons toujours James Cirillo guitar, Ronnie Matthews piano et Al McKibben à la contrebasse. Mais cette fois-ci, il y a un autre tout grand batteur, celui-là maintenant, remplace Akira Tana. Il s'agit de Monsieur Grady Tate, rien que lui. Toujours le 1er mai 1991 à Jimmy's. Et nous écoutons ces fameux musiciens dans Take D et Train, composition de Monsieur Billy Strayhorn. Fiddler's Dream, composé par Claude Williams. Et There'll Never Be Another You, de Monsieur Harry Warren. Et puis nous reterminons par un thème, celui-ci signé Monsieur Duke Ellington, qui s'appelle Don't Get Around Much Anymore. Superbe musicien, grand musicien que Monsieur Claude Williams, né en 1908, une figure légendaire du style de Kansas City, qui a aussi joué avec Jim McCann, Charlie Parker et beaucoup d'autres. Vous êtes toujours sur Radio Zone 93,8 MHz dans l'émission spéciale concert de jazz présentée par votre serviteur Jean-Michel Reisser, le grand et légendaire violoniste Claude Williams. Bon deuxième set avec à la batterie Monsieur Grady Tate.

0: Thank you.
1: Vous êtes sur Radio Zone 93,8 MHz dans l'émission spéciale concert de jazz. Nous étions en ce début de semaine live au club, dans un club à New York qui s'appelle le Jimmy's. Enregistré le 1er mai 1991 pour y écouter un légendaire musicien de jazz, Monsieur Claude Williams, né en 1908 et qui joue est dans ses enregistrements réalisés donc en 1991, donc à 83 ans, toujours d'une façon absolument fantastique. Il joue le violon absolument magnifique. Et Claude Williams, eh bien c'est un des tout premiers guitaristes de l'histoire de ce siècle et de l'histoire de la musique, a joué de la guitare électrique. Il a commencé à jouer de la guitare électrique en 1934, bien avant beaucoup de gens. Et puis, passionné par le violon, eh bien, il abandonne petit à petit la guitare électrique pour se mettre au violon, mais il a souvent, très souvent joué le violon et la guitare pendant des décennies. Et puis, ça fait maintenant une dizaine d'années qu'il a complètement arrêté la guitare. Claude Williams, ici en compagnie de James Cirillo, guitare, Ronnie Matthews, piano, Al McKibbon, contrebasse, et Grady Tate à la batterie dans Takes the Train de Monsieur Billy Strayhorn. Je le souligne à nouveau, tout le monde croit que c'est de Duke. The Fiddler Dreams, pardon, une composition de Claude Williams. There'll Never Be Another You. Et puis Don't Get Around Much Anymore, composé cette fois-ci par Monsieur Duke Ellington. Dans tous les cas, j'espère que vous avez apprécié cette deuxième partie et dernière partie consacrée à ce grand monsieur qui est Claude Williams. Jean-Michel Reisser de Radio Zone 93,8 MHz vous souhaite une excellente semaine.
2: Merci Jean-Michel, vous êtes à l'écoute de Radio Zone 93,8 MHz. On poursuit encore en musique avec du jazz hollandais. C'est tout frais, c'est sorti en 2002 et c'est Martin van Aukenbeul avec titre Exile. Notre téléphone 04 50 40 51 41 00 33 depuis la Suisse. Voisine au micro, Jean Pelichon. Salut.

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Que fait-on de l'usage du participatif dans l'éducation populaire ? Mène-t-on vraiment une réflexion politique ? Les habitants peuvent-ils s'auto-responsabiliser ? 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

0: un dimanche, à l'heure du goûter.
1: Peut-être un peu trop cuit, tiens.
0: On rencontre un ami salarié dans un centre social de la région parisienne depuis un an et demi pour parler de son travail. Pour lui, la notion d'éducation populaire est importante, même si les pratiques ont fortement évolué. Entre autres, l'apparition grandissante du concept de participatif.
1: Bon, c'est pas très présent. Hein.
2: L'éducation populaire, alors c'est un secteur assez vaste, mais rapidement, c'est permettre l'accès au savoir et l'accès aux loisirs à tout le monde et aux populations les plus précaires qui n'ont pas accès au savoir et aux loisirs. Donc ça s'est organisé, ça date du 19e siècle, ça s'est organisé d'une part par les bourses du travail, par les universités populaires, et c'était permettre aux prolétaires, aux ouvriers, après leur travail, de pouvoir avoir accès à ce savoir, pouvoir transmettre ce savoir, et avec une profonde, un objectif clair et identifié de changement social. Donc intrinsèquement, l'éducation populaire est politique. Et même si plusieurs courants existent dans l'éducation populaire, il y a cette vision et cet objectif partagé de changement social. Il y a un courant ouvrier qui a été très fort et très marqué à l'ère de l'industrialisation. Il y a un courant catholique aussi qui a été très important dans l'éducation populaire. Mais en tout cas, peu importe les courants, ils se retrouvent sur cette vision-là de changement social et d'émancipation. D'émancipation au sens large. Et pour le mouvement ouvrier, c'était que la classe ouvrière et les prolétaires s'émancipent de leur statut de domination. Voilà. Cette vision qu'on a un peu perdue aujourd'hui, cet objectif politique qui était clairement affiché à l'époque, qu'on a même complètement perdu dans les centres sociaux, en tout cas dans beaucoup de centres sociaux. Toute cette partie de conscience de classe, finalement, qui s'amenuise et qui tend à disparaître, qui fait que ça joue énormément. L'éducation populaire s'est ringardisée maintenant. Quand moi je dis que je fais de l'éducation populaire, on me rit presque au nez, quoi. Éducation populaire, ça devient aussi ringard que lutte des classes, finalement, puisque c'est souvent lié dans la représentation des gens. Et on s'est dirigé donc dans le secteur des centres sociaux vers un traitement plus individuel, moins collectif et ce qu'on appelle le développement social local. Une espèce de package politique qui fait que on change, il y a un glissement sémantique. Et on oublie tout ce qui est lutte collective qui était portée par l'éducation populaire et on va parler du développement social des quartiers, donc des mots qui sont beaucoup plus euphémisés et puis des rapports aux politiques qui sont beaucoup plus imbriqués et aux financeurs qui fait qu'on est moins en conflit, qu'on nous demande d'être moins en conflit du coup avec les bailleurs, par exemple les bailleurs sociaux avec qui on doit s'asseoir autour de la table. Donc c'est quelque chose de très intéressant, mais qui du coup nous fait oublier le conflit qui est dans lequel on devrait être en tant que porteur d'éducation populaire et de changement social. On oublie complètement cet aspect du conflit, on l'amenuise pour mettre tout le monde autour de la table, même si on a des intérêts complètement différents. Voilà, c'est ce qu'on recherche maintenant avec le développement social local. Sur le développement social participatif, qui est un peu la bible des centres sociaux, je tire mes mots d'un bouquin qui a été écrit et publié par la Fédération nationale des centres sociaux, où ils disent... le titre, c'est « Pas de politique, point d'interrogation, trop de politique, point d'interrogation ». J'ai pris une page presque au hasard.
3: On est témoin.
2: Vous êtes témoin. Enfin, le risque d'instrumentalisation guette le porteur de projet sur les moyens politiques de changer l'environnement dans lequel il va se développer. Alors, dès que on aborde, je fais une parenthèse, hein, dès qu'on aborde le mot politique, derrière, on va être instrumentalisé. Ça va être le risque, oulala, attention, politique, non, il faut surtout pas être trop politique, parce que sinon on va être instrumentalisé. Je continue. La dimension participative implique la concertation, la co-gestion et la co-décision, trois termes qui contribuent à définir une démarche réformiste plutôt que révolutionnaire. Elle place la dynamique de changement dans l'espace public, dans le cadre démocratique organisé des contrats, des négociations, des conflits visibles sur le territoire, entre acteurs qui connaissent et reconnaissent la légitimité de leurs interlocuteurs. Donc là, avec cette phrase que je viens de citer, on s'aperçoit que finalement, on participe dans un certain cadre, et en aucun cas, on doit remettre en cause les frontières de ce cadre. Et ça, enfin, il y a 30 ans, il y a 40 ans, enfin voilà, quand on parlait de changement social et de projet de société, c'était justement pour faire évoluer et bouger les cadres. Et maintenant, on ne peut plus. On est complètement enfermé dans un cadre fixé par les politiques, et on s'interdit au niveau des structures, au niveau des fédérations, on s'interdit de bouger ces cadres. Donc il faut faire avec. Voilà, il faut faire avec les bailleurs, il faut faire avec les politiques. Alors, par exemple, sur la participation, effectivement, on va demander, mais même dans les projets de la CAF, puisque la CAF finance sur plusieurs années les projets sociaux des centres, la CAF va demander à ce qu'il y ait une inscription et de la participation des habitants. Mais on ne se pose pas la question du sens profond de cette participation, et surtout on ne se demande pas à quoi ils participent. Et finalement, sur le terrain, on s'aperçoit que la participation des habitants, ça va être de créer une instance participative de concertation, le plus souvent. Donc créer un comité de quartier, ça a plusieurs noms, comme comité de maison, comité de quartier, enfin bref, créer ces espèces d'instances à moitié fictives pour dire qu'on a effectivement œuvré pour la participation des habitants, mais ce qu'on demande à ces instances, c'est le pouvoir politique qu'elles ont réellement. Ça, on ne l'interroge jamais, et il vaut mieux pas l'interroger, parce qu'on tomberait de haut. Ça reste de la concertation, voire de la manipulation pour beaucoup, et pour beaucoup de mairies, et toutes couleurs confondues, parce que on peut penser que les mairies communistes pourraient laisser plus de place à la participation des habitants, mais c'est faux, tout est verrouillé. Donc ces espèces de structures fantômes font croire qu'on fait participer les habitants, alors que c'est faux d'une part, parce que la participation, elle est vraiment au degré zéro, c'est-à-dire de la manipulation ou de la concertation. Et puis, surtout, ces instances, la création de ces instances font qu'on se pose plus la question de à quoi finalement les habitants participent. Et comme il n'y a pas d'interrogation politique sur les causes structurelles de la pauvreté, de la précarité dans ces quartiers, finalement, les habitants, ils se retrouvent à participer aux décisions de changement des bacs à fleurs et des couleurs des bacs à fleurs sur leur trottoir, et puis, ou alors, le débat va porter sur les crottes de chiens, le nombre de crottes de chiens sur les trottoirs. Donc voilà, cette participation, elle est complètement tronquée, et puis on se retrouve avec finalement une espèce de pis-aller de participation qui nous fait oublier complètement les luttes collectives et contre les réelles causes de précarité.
4: Définition. La performance sociale s'entend ordinairement dans le secteur de l'entreprise et recouvre les activités hors marché qui répondent à certains critères tels que protection de l'environnement, bien-être des employés, éthique, engagement dans certains programmes communautaires ou de développement, etc. Dans cette logique, les coûts additionnels de la performance sociale ne sont pas censés affecter, bien au contraire, la performance économique et financière de l'entreprise. En effet, la performance sociale est le moyen par lequel l'entreprise crée une image ou une réputation susceptible de constituer un avantage par rapport à ses concurrents.
2: que comment mesurer la participation des habitants. Alors ça, c'est pareil, ça, dans cette espèce d'objectif de performance sociale qu'on nous impose de plus en plus, avec tout ce qui est évaluation, tout ce qu'on retrouve un peu partout dans le champ du social qui vient du secteur économique, on va nous demander maintenant d'évaluer la participation des habitants. Alors pour moi, la meilleure participation des habitants, ça serait que les habitants récupèrent la structure et qu'il n'y ait plus de professionnels. Mais c'est pas comme ça qu'on mesure la participation des habitants pour dans les projets sociaux. Ça va être, comme je le disais, s'il existe une instance où on peut réunir une fois par semaine les habitants, c'est compter le nombre d'habitants dans les conseils d'administration. Ça peut être intéressant. Et puis on voit que c'est pas toujours les plus présents dans les conseils d'administration. Et puis il y a d'autres critères d'évaluation qui sont complètement aberrants et qui finalement pointent pas le malaise sur ce concept de participation. Alors c'est pareil, on a une espèce de glossaire dans les centres sociaux. Citoyenneté, démocratie participative, développement social. Tous ces termes qui sont complètement, qui sont vides de sens, mais on a vidé la substance des revendications que pouvaient porter les quartiers populaires et les structures dans les quartiers populaires par l'éducation populaire, en apportant de nouveaux termes qui ne veulent rien dire, puisque démocratie participative, forcément la démocratie, elle est participative. La participation des habitants, dans les organisations communautaires ou les organisations autonomes, forcément les habitants participent, puisqu'ils devraient être à l'origine des projets et ils devraient les porter en toute autonomie. Donc c'est des termes qui ne veulent plus rien dire, mais effectivement qui guident notre action au quotidien.

0: En fait, ce qui se passe dans le cadre des rénovations urbaines, c'est qu'on fait appel aux structures de proximité, notamment aux centres sociaux, mais alors après ça va être aussi maisons de quartier, MJC ou comme ça, puisque c'est un peu la caution justement pour les bailleurs et puis pour les architectes et toutes les personnes qui mettent en place ces rénovations urbaines, pour toucher le public. Donc comment ça va se passer? C'est qu'ils vont organiser des espaces de concertation où ils disent proposer les plans de rénovation urbaine qui sont déjà tracés aux habitants, en leur demandant ce qu'ils en pensent. Donc on va aller chercher l'opinion des habitants, mais sur des plans qui sont tracés, sans qu'ils aient aucun pouvoir sur la future rénovation. Et comme je disais, c'est on leur dit clairement qu'on va leur demander leur avis sur la fermeture du parc, du nouveau parc le soir, ou sur la loge du gardien, sur l'emplacement de la loge du gardien. Voilà. Autour de ces tables, pour ces concertations de rénovation urbaine, autour de la table sont réunis généralement les maires ou représentants des communes, les bailleurs sociaux, les cabinets d'archi et les habitants. Et les responsables ou animateurs, animatrices de structures de proximité. Enfin, le risque d'instrumentalisation guette le porteur de projet sur les moyens politiques de changer l'environnement dans lequel il va se développer. La dimension participative implique la concertation. La concertation, la co-gestion et la co-décision, trois termes qui contribuent à définir une démarche réformiste plutôt que révolutionnaire. Elle place la dynamique de changement dans l'espace public, dans le cadre démocratique organisé des contrats, des négociations, des conflits visibles sur le territoire, entre acteurs qui connaissent et reconnaissent la légitimité de leurs interlocuteurs. C'est vrai que la participation, du regard que j'en ai, c'est... et puis c'est le mot qui sera utilisé par les politiques, c'est de responsabiliser les habitants dans leur vie de tous les jours, dans leur quotidien et dans leur environnement. Mais le problème, c'est que... Enfin, il faut voir les environnements desquels on parle. On parle des zones, des quartiers pauvres, qui sont souvent des ghettos relégués et loin de la ville. Et donc, de responsabiliser les gens sur leur environnement, c'est au final de leur dire, bah, écoutez, on vous laisse la parole, on vous donne la parole, on vous écoute. Ça ne veut pas dire qu'on fera ce que vous nous demandez, mais on vous écoute, on vous donne la parole. Donc, finalement, la merde dans laquelle vous en êtes responsable. Donc c'est un espèce de partage des responsabilités vis-à-vis de la misère dans laquelle ils vivent. Et donc on est dans un espèce de schéma libéral, effectivement, qui vient s'opposer à l'éducation populaire, où avant on pouvait avoir, alors sans idéaliser les années précédentes, mais... où on avait vraiment des luttes collectives qui pointaient clairement les responsabilités politiques et les responsabilités structurelles, les causes structurelles de la misère et puis des quartiers pauvres. Et là, on est dans une logique libérale d'individualisation des habitants. En fait, tu peux pas te plaindre si tu participes pas. Donc il faut que tu viennes participer, il faut que tu viennes au comité de quartier, puisqu'on a créé un comité de quartier. Alors on se plaint qu'il n'y ait personne, on se demande pas pourquoi il n'y a personne dans ces comités de quartier, mais à la personne qui va venir se plaindre, on va lui dire participe au comité de quartier, et puis voilà, on te donne la parole, donc t'as pas à te plaindre. En gros, voilà, donc on est dans un espèce effectivement de tournant, enfin ça fait un petit moment qu'il est opéré maintenant, justement un tournant libéral qui fait qu'on responsabilise les individus à leur propre misère. Voilà, c'est la responsabilité partagée. Ça dépolitise complètement la question des banlieues, et puis ça individualise tous les problèmes socio-économiques. Tous les problèmes de discrimination qu'il peut y avoir dans ces banlieues. Et ça, quand je suis en contact avec les jeunes, ils me le disent, et c'est marrant, parce qu'alors, il y a des sous quand même, hein, pour ces structures-là, qui sont les structures sociales et socioculturelles. On est vraiment entre le socioculturel et le social. Il y a énormément de sous, il y a énormément de musées, de cinéma, de structures de Paris, par exemple, qui invitent des groupes de jeunes à venir. Et les jeunes, ils disent, mais c'est bien gentil de nous inviter à Paris, mais de vouloir nous faire un tas d'activités, mais quand on est contrôlé 5 fois en se déplaçant de Vitry à Paris, qui est une distance d'à peu près 10 km, quand on est contrôlé 5 fois par la police, juste parce qu'on n'a pas la bonne couleur de peau, parce qu'on est rebeu, enfin voilà, au bout d'un moment, non. Je veux dire, ça suffit pas de nous donner des places de cinéma et nous donner des places de théâtre. Donc toute la question politique est complètement mise de côté. On va acheter la paix sociale, mais bon, ça c'est pas nouveau, hein. On va acheter la paix sociale à coup de participation de pseudo-participation des habitants, à coup de financement d'actions, mais jamais des projets à long terme de changement social qui était à l'origine le projet de l'éducation populaire seront mis en place. Puisqu'on n'est plus financé là-dessus, il ne faut pas faire peur aux financeurs, il faut pouvoir les brosser dans le sens du poil, puisque maintenant on se met autour de la table avec. Donc on est dans une espèce de consensus mou, voilà, pour acheter la paix sociale et la participation des habitants, c'est en plein là-dedans.
1: Vous venez d'écouter « Usage du participatif dans l'éducation populaire ». À la réalisation, au montage et à la prise de son, Charlotte Rouault et Benoît Bory, février 2010.

Merci à Benoît Boris et Charlotte Rouault de Canal Sud pour ce reportage sur l'usage du participatif dans l'éducation populaire. C'était Hebdo sur Radio Zone, le sujet brûlant de la semaine, comme chaque vendredi à 19h en reprise, chaque 6h sur 24h. Au micro Jean Pélichon, à la technique Cyril Gaillez. Dans quelques instants, la suite de notre programme.

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Bienvenue sur Don du Son. Nous on débute avec Midnight Live, le morceau Shine. Bienvenue sur Don du Son, Vibes Reggae. On continue. D'ailleurs Midnight, ils sont passés au No Logo Festival, mais je crois que c'était déjà à Kibeka.

Le groupe Midnight, c'était le morceau Shine qui est tiré d'un album qui s'appelle What's the Make a King. Voilà, sur l'album What's the Make a King, production Midnight, vous pouvez retrouver ce morceau-là. La suite, c'est toujours du live Midnight, la première fois qu'ils viennent en France. C'est pas un Onologo Festival, c'est à Bagnols-sur-Cèze. Et il faut rendre hommage aussi à ces gens-là qui, pendant un moment, ils ont fait bouger Bagnols-sur-Cèze. Et Bagnols-sur-Cèze était devenu la capitale du reggae en France, quoi. Donc, Midnight Live à Jacinthe 2005. Première fois que Midnight est venu en France. On était là. Je vous assure qu'il y avait une atmosphère. Pour nous, en tout cas, c'était spécial, quoi.

savez quoi? Le soir-là, j'ai trouvé que le public, il était timide. Et j'aurais voulu que ça se fasse encore plus de bruit. J'étais presque frustré de ne pas entendre le public tout retourner, en fait. On reste avec Midnight.

groupe qui a révolutionné le reggae, qui ont donné la direction pour les années futures. Midnight.

quel super souvenir. Un dernier extrait du live à Bagnols-sur-Cèze de 2005, Midnight, la première fois qu'ils sont venus en France. C'est un super souvenir. Les premières fois, on oublie.

Midnight Live Jason 2005, on était dans le passé, on reste dans le roots, mais encore plus roots. Là c'est une version Tommy McCook, un classique encore. On change d'époque, mais on reste dans les vibrations roots du reggae qu'on aime. Ok.

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Dieu me le permet, je vous donne déjà rendez-vous la saison prochaine pour une nouvelle saison. On va toujours explorer la même chose, le roots reggae, le reggae du monde entier, le reggae qui nous touche dans le cœur. Big up à notre sister Sana quand même, hein, les gars, parce que les filles aussi, parce qu'il n'y a pas beaucoup de gens, de filles qui sont dans le reggae et qui font le boulot qu'elle fait. Là, tout à l'heure, elle vous a fait encore deux belles interviews. Si elle, elle fait pas ça, c'est qui fait? Alors, il faut soutenir aussi notre équipe, là, pour que ça nous montre.

J'en profite aussi pour remercier Sanaël qui a la technique et qui va finir sa saison avec nous. Ça a été terrible. Humainement, de la bombe atomique. On attend le prochain avec impatience. Du moins, peut-être pas, mais on espère que ça sera aussi bien, aussi bon. Aussi beau humainement. Yes, big up mon frère. Il est là-bas, je le vois. Là, c'est un classique. When Ja Shall Come. On a juste l'instrumental. Et après, on partira sur autre chose. Un autre style de route. Avec un message derrière, parce que vous savez qu'on est attaché aussi à ça. C'est pour ça aussi qu'on privilégie certains artistes plutôt que d'autres. Ce soir, ça va tourner autour d'artistes, classiques que vous avez pu entendre sur toute la saison et sur les autres saisons. Il n'y a pas beaucoup de surprises, je crois. Mais sait-on jamais. Donc, instrumental, Tommy Vibration. Et c'est Tommy McCook qui est derrière tout ça.

Israel Vibration, Don't Want Apartheid. La voix principale, c'est Apple Gabriel. Les autres, les connaissent. Scully, Wise, c'est les

Jacob Seed et son album Equal White. C'est un artiste qui fait vraiment de la musique roots comme on aime. Et là, on va laisser la place aux femmes et à une sista qui s'appelle Jaya.

Madanal Rima, deux artistes qui ont plusieurs albums à leur actif, des artistes qu'on a découverts du côté des îles Vierges. Et c'est des artistes qui sont pas venus. Rima, je crois qu'elle est venue au Rototom une fois, mais pour l'instant, ils ne sont pas encore venus énormément en Europe et en France particulièrement.

Je me suis dit, je vais vous mettre un artiste qui est moins connu, parce que Luciano, quand même, sur la place, il a laissé son empreinte. Mais par contre, Enchant, un artiste des îles Vierges, qui m'a fait savoir qu'il aimerait bien tourner en France. Enchant, vous ne connaissez peut-être pas beaucoup encore. Alors je vais vous repasser des morceaux de lui. Je vais repasser deux. Enchant. Lui, ça sera... C'est un artiste des VI.

Comme je vous le disais, c'est un artiste qui aimerait bien venir en France, hein, pouvoir faire des scènes en France. Enchant.

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1: Merci à Bongo, c'était Don du Son, le reggae de la Jamaïque et des îles Vierges, chaque vendredi à 20h, rediffusion chaque 6h sur 24h. Au micro Jean Pelichon, dans quelques instants, la suite de notre programme.

0: quelqu'un vient s'en mêler. 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

Salut à toutes, salut à tous, merci d'être à l'écoute de l'émission spéciale Concert de Jazz. Deuxième partie d'un concert donné le 1er mai 1989 dans le club à New York qui s'appelle le Jimmy's, en compagnie d'un grand violoniste, monsieur Claude Williams, né en 1908, super musicien, en compagnie de James Turillo guitare, Ronnie Matthews piano, Akira Tana batterie et monsieur Al McKibbon contrebasse. Eh bien, je vous laisse en compagnie de ce grand, cette figure légendaire de l'histoire du jazz, monsieur Claude Williams. But not for me, all the things you are, 100 years from today, on Green Dolphin Street, et une composition originale de monsieur Frank Smith s'appelle One for the Count, bien sûr dédiée à Count Basie. Je vous laisse. Voici Claude Williams.

Vous êtes sur Radio Zone 93,8 MHz dans l'émission spéciale concert de jazz avec le grand Claude Williams. Claude Williams, super violoniste, né en 1908. Cet enregistrement a été réalisé dans un club, le Jimmy's à New York, le 1er mai 1991 avec James Cirillo guitare, Ronnie Matthews piano, Akira Tana batterie et Al McKibben contrebasse. But not for me, other things you are, originals from today on Great Dolphin Street et One for the Count. Claude Williams est une figure légendaire de l'histoire du jazz puisque ça a été le premier guitariste de l'orchestre de Count Basie avant Freddie Green. Mais comme dans cet orchestre, il ne prenait pas assez de solo, il décida de quitter l'orchestre de Count Basie et Freddie Green a pris sa place. Et Claude Williams, petit à petit, a abandonné la guitare parce que ce fut l'un des tout premiers guitaristes électriques de l'histoire de la musique. Ici, il joue du violon formidable. Et maintenant, pour ce deuxième set, eh bien, nous aurons toujours James Cirillo, guitare, Ronnie Matthews, piano et Al McKibben à la contrebasse. Mais cette fois-ci, il y a un autre tout grand batteur, celui-là maintenant, remplace Akira Tana. Il s'agit de Monsieur Grady Tate, rien que lui. Toujours le 1er mai 1991 à Jimmy's. Et nous écoutons ces fameux musiciens dans Take D et Train, composition de Monsieur Billy Strayhorn. Fiddler's Dream, composé par Claude Williams. Et There'll Never Be Another You, de Monsieur Harry Warren. Et puis nous reterminons par un thème, celui-ci signé Monsieur Duke Ellington, qui s'appelle Don't Get Around Much Anymore. Superbe musicien, grand musicien qu'est Monsieur Claude Williams, né en 1908, une figure légendaire du style de Kansas City, qui a aussi joué avec Jim McCann, Charlie Parker et beaucoup d'autres. Vous êtes toujours sur Radio Zone 93,8 MHz dans l'émission spéciale concert de jazz présentée par votre serviteur Jean-Michel Reisser, le grand et légendaire violoniste Claude Williams. Bon deuxième set avec à la batterie Monsieur Grady Tate.

0: Thank you.
1: Vous êtes sur Radio Zone 93,8 MHz dans l'émission spéciale concert de jazz. Nous étions en ce début de semaine live au club, dans un club à New York qui s'appelle le Jimmy's. Enregistré le 1er mai 1991 pour y écouter un légendaire musicien de jazz, M. Claude Williams, né en 1908 et qui joue dans ses enregistrements réalisés donc, en 1991, donc à 83 ans, toujours d'une façon absolument fantastique. Il joue le violon absolument magnifique. Et Claude Williams, eh bien, c'est un des tout premiers guitaristes de l'histoire de ce siècle et de l'histoire de la musique, a joué de la guitare électrique. Il a commencé à jouer de la guitare électrique en 1934, bien avant beaucoup de gens. Et puis, passionné par le violon, eh bien, il abandonne petit à petit la guitare électrique pour se mettre au violon, mais il a souvent, très souvent joué le violon et la guitare pendant des décennies. Et puis, ça fait maintenant une dizaine d'années qu'il a complètement arrêté la guitare. Claude Williams, ici en compagnie de James Cirillo, guitare, Ronnie Matthews, piano, Al McKibben, contrebasse, et Grady Tate, à la batterie.

0: Takes the A-Train de Monsieur Billy Strayhorn, je le souligne à nouveau, tout le monde croit que c'est de Duke. The Fiddler Dreams, pardon, une composition de Claude Williams. There'll Never Be Another You. Et puis Don't Get Around Much Anymore, composé cette fois-ci par Monsieur Duke Ellington. Dans tous les cas, j'espère que vous avez apprécié cette deuxième partie et dernière partie consacrée à ce grand monsieur qui est Claude Williams. Jean-Michel Reisser de Radio Zone 93,8 MHz souhaite une excellente semaine.
1: Merci Jean-Michel, vous êtes à l'écoute de Radio Zone 93,8 MHz. On poursuit encore en musique avec du jazz hollandais. C'est tout frais, c'est sorti en 2002 et c'est Martin von Ockenbill avec titre Exile. Notre téléphone 04 50 40 51 41 00 33 depuis la Suisse. Voisine au micro Jean Pelichon. Salut.

Hebdo. Hebdo, le sujet brûlant de la semaine sur Radio Zone, chaque vendredi à 19h, en reprise chaque 6h sur 24h. Au micro, Jean Pélichon. Que fait-on de l'usage du participatif dans l'éducation populaire ? Mène-t-on vraiment une réflexion politique ? Les habitants peuvent-ils s'auto-responsabiliser ? Eh bien, dans ce reportage, qu'on répond à ces questions grâce à Benoît Boris et Charlotte Rouault de Canal Sud pour Radio Zone.

0: un dimanche, à l'heure du goûter.
1: Peut-être un peu trop cuit, tiens.
0: On rencontre un ami salarié dans un centre social de la région parisienne depuis un an et demi pour parler de son travail. Pour lui, la notion d'éducation populaire est importante, même si les pratiques ont fortement évolué. Entre autres, l'apparition grandissante du concept de participatif.
1: Bon, c'est pas très plaisant. Hein.
2: Bah, l'éducation populaire, alors c'est un secteur assez vaste, mais rapidement, c'est permettre l'accès au savoir et l'accès aux loisirs à tout le monde et aux populations les plus précaires qui n'ont pas accès au savoir et aux loisirs. Donc ça s'est organisé, ça date du 19e siècle, ça s'est organisé d'une part par les bourses du travail, par les universités populaires, et c'était permettre aux prolétaires, aux ouvriers, après leur travail, de pouvoir avoir accès à ce savoir, pouvoir transmettre ce savoir, et avec une profonde, un objectif clair et identifié de changement social. Donc intrinsèquement, l'éducation populaire est politique. Et même si plusieurs courants existent dans l'éducation populaire, il y a cette vision et cet objectif partagé de changement social. Il y a un courant ouvrier qui a été très fort et très marqué à l'ère de l'industrialisation. Il y a un courant catholique aussi qui a été très important dans l'éducation populaire. Mais en tout cas, peu importe les courants, ils se retrouvent sur cette vision-là de changement social et d'émancipation. D'émancipation au sens large. Et pour le mouvement ouvrier, c'était que la classe ouvrière et les prolétaires s'émancipent de leur statut de domination. Voilà. Cette vision qu'on a un peu perdue aujourd'hui, cet objectif politique qui était clairement affiché à l'époque, qu'on a même complètement perdu dans les centres sociaux, en tout cas dans beaucoup de centres sociaux. Toute cette partie de conscience de classe, finalement, qui s'amenuise et qui tend à disparaître, qui fait que ça joue énormément. L'éducation populaire s'est ringardisée maintenant. Quand moi je dis que je fais de l'éducation populaire, on me rit presque au nez, quoi. Éducation populaire, ça devient aussi ringard que lutte des classes, finalement, puisque c'est souvent lié dans la représentation des gens. Et on s'est dirigé donc dans le secteur des centres sociaux vers un traitement plus individuel, moins collectif et ce qu'on appelle le développement social local, une espèce de package politique qui fait que on change, y a un glissement sémantique. Et on oublie tout ce qui est lutte collective qui était portée par l'éducation populaire et on va parler du développement social des quartiers, donc des mots qui sont beaucoup plus euphémisés et puis des rapports aux politiques qui sont beaucoup plus imbriqués et aux financeurs qui fait qu'on est moins en conflit, qu'on nous demande d'être moins en conflit du coup avec les bailleurs, par exemple les bailleurs sociaux avec qui on doit s'asseoir autour de la table. Donc c'est quelque chose de très intéressant, mais qui du coup nous fait oublier le conflit qui est dans lequel on devrait être en tant que porteur d'éducation populaire et de changement social. On oublie complètement cet aspect du conflit, on l'amenuise pour mettre tout le monde autour de la table, même si on a des intérêts complètement différents. Voilà, c'est ce qu'on recherche maintenant avec le développement social local. Sur le développement social participatif, qui est un peu la bible des centres sociaux, mes mots d'un bouquin qui a été écrit et publié par la Fédération nationale des centres sociaux, où ils disent... le titre, c'est « Pas de politique, point d'interrogation, trop de politique, point d'interrogation ». J'ai pris une page presque au hasard.
0: On est témoin.
2: Vous êtes témoin. Enfin, le risque d'instrumentalisation guette le porteur de projet sur les moyens politiques de changer l'environnement dans lequel il va se développer. Alors, dès que on aborde, je fais une parenthèse, hein, dès qu'on aborde le mot politique, derrière, on va être instrumentalisé. Ça va être le risque, oulala, attention, politique, non, il faut surtout pas être trop politique, parce que sinon on va être instrumentalisé. Je continue. La dimension participative implique la concertation, la co-gestion et la co-décision, trois termes qui contribuent à définir une démarche réformiste plutôt que révolutionnaire. Elle place la dynamique de changement dans l'espace public, dans le cadre démocratique organisé des contrats, des négociations, des conflits visibles sur le territoire, entre acteurs qui connaissent et reconnaissent la légitimité de leurs interlocuteurs. Donc là, avec cette phrase que je viens de citer, on s'aperçoit que finalement, on participe dans un certain cadre, et en aucun cas, on doit remettre en cause les frontières de ce cadre. Et ça, enfin, il y a 30 ans, il y a 40 ans, enfin voilà, quand on parlait de changement social et de projet de société, c'était justement pour faire évoluer et bouger les cadres. Et maintenant, on ne peut plus. On est complètement enfermé dans un cadre fixé par les politiques, et on s'interdit au niveau des structures, au niveau des fédérations, on s'interdit de bouger ces cadres. Donc il faut faire avec. Voilà, il faut faire avec les bailleurs, il faut faire avec les politiques. Par exemple, sur la participation, effectivement, on va demander, mais même dans les projets de la CAF, puisque la CAF finance sur plusieurs années les projets sociaux des centres, la CAF va demander à ce qu'il y ait une inscription et de la participation des habitants. Mais on ne se pose pas la question du sens profond de cette participation, et surtout on ne se demande pas à quoi ils participent. Et finalement, sur le terrain, on s'aperçoit que la participation des habitants, ça va être de créer une instance participative de concertation, le plus souvent. Donc créer un comité de quartier, ça a plusieurs noms, comme comité de maison, comité de quartier, enfin bref, créer ces espèces d'instances à moitié fictives pour dire qu'on a effectivement œuvré pour la participation des habitants, mais ce qu'on demande à ces instances, c'est le pouvoir politique qu'elles ont réellement. Ça, on ne l'interroge jamais. Et il vaut mieux pas l'interroger, parce qu'on tomberait de haut. Ça reste de la concertation, voire de la manipulation, pour beaucoup, et pour beaucoup de mairies, et toutes couleurs confondues. Parce que on peut penser que les mairies communistes pourraient laisser plus de place à la participation des habitants, mais c'est faux, tout est verrouillé. Donc ces espèces de structures fantômes font croire qu'on fait participer les habitants, alors que c'est faux d'une part, parce que la participation, elle est vraiment au degré zéro, c'est-à-dire de la manipulation ou de la concertation. Et puis, surtout, ces instances, la création de ces instances font qu'on ne se pose plus la question de à quoi finalement les habitants participent. Et comme il n'y a pas d'interrogation politique sur les causes structurelles de la pauvreté, de la précarité dans ces quartiers, finalement, les habitants, ils se retrouvent à participer aux décisions de changement des bacs à fleurs et des couleurs des bacs à fleurs sur leur trottoir, et puis, ou alors, le débat va porter sur les crottes de chiens, le nombre de crottes de chiens sur les trottoirs. Donc voilà, cette participation, elle est complètement tronquée, et puis on se retrouve avec finalement une espèce de pis-aller de participation qui nous fait oublier complètement les luttes collectives et contre les réelles causes de précarité.
3: Définition. La performance sociale s'entend ordinairement dans le secteur de l'entreprise et recouvre les activités hors marché qui répondent à certains critères tels que protection de l'environnement, bien-être des employés, éthique, engagement dans certains programmes communautaires ou de développement, etc. Dans cette logique, les coûts additionnels de la performance sociale ne sont pas censés affecter, bien au contraire, la performance économique et financière de l'entreprise. En effet, la performance sociale est le moyen par lequel l'entreprise crée une image ou une réputation susceptible de constituer un avantage par rapport à ses concurrents.
2: Comment mesurer la participation des habitants? Alors ça, c'est pareil. Ça, dans cette espèce d'objectif de performance sociale qu'on nous impose de plus en plus, avec tout ce qui est évaluation, tout ce qu'on retrouve un peu partout dans le champ du social qui vient du secteur économique, on va nous demander maintenant d'évaluer la participation des habitants. Alors pour moi, la meilleure participation des habitants, ça serait que les habitants récupèrent la structure et qu'il y ait plus de professionnels. Mais c'est pas comme ça qu'on mesure la participation des habitants pour dans les projets sociaux. Ça va être, comme je le disais, s'il existe une instance où on peut réunir une fois par semaine les habitants, c'est compter le nombre d'habitants dans les conseils d'administration. Ça peut être intéressant. Et puis on voit que c'est pas toujours les plus présents dans les conseils d'administration. Et puis il y a d'autres critères d'évaluation qui sont complètement aberrants et qui finalement qui pointent pas le malaise sur ce concept de participation. Alors c'est pareil, on a une espèce de glossaire dans les centres sociaux. Citoyenneté, démocratie participative, développement social. Tous ces termes qui sont complètement, qui sont vides de sens, mais on a vidé la substance des revendications que pouvaient porter les quartiers populaires et les structures dans les quartiers populaires par l'éducation populaire, en apportant des nouveaux termes qui ne veulent rien dire, puisque démocratie participative, forcément la démocratie, elle est participative. La participation des habitants, dans les organisations communautaires ou les organisations autonomes, forcément les habitants participent, puisqu'ils devraient être à l'origine des projets et ils devraient les porter en toute autonomie. Donc c'est des termes qui ne veulent plus rien dire, mais effectivement qui guident notre action au quotidien.

0: En fait, ce qui se passe dans le cadre des rénovations urbaines, c'est qu'on fait appel aux structures de proximité, notamment aux centres sociaux, mais alors après, ça va être aussi maisons de quartier, MJC ou comme ça, puisque c'est un peu la caution, justement, pour les bailleurs et puis pour les architectes et toutes les personnes qui mettent en place ces rénovations urbaines, pour toucher le public. Donc, comment ça va se passer? C'est qu'ils vont organiser des espaces de concertation où ils disent proposer les plans de rénovation urbaine qui sont déjà tracés aux habitants, en leur demandant ce qu'ils en pensent. Donc on va aller chercher l'opinion des habitants, mais sur des plans qui sont tracés, sans qu'ils aient aucun pouvoir sur la future rénovation. Et comme je disais, c'est on leur dit clairement qu'on va leur demander leur avis sur la fermeture du parc, du nouveau parc le soir, ou sur la loge du gardien, sur l'emplacement de la loge du gardien. Voilà. Autour de ces tables, pour ces concertations de rénovation urbaine, autour de la table sont réunis généralement les maires ou représentants des communes, les bailleurs sociaux, les cabinets d'archi et les habitants. Et les responsables ou animateurs, animatrices de structures de proximité. Enfin, le risque d'instrumentalisation guette le porteur de projet sur les moyens politiques de changer l'environnement dans lequel il va se développer. La dimension participative implique la concertation. La concertation, la co-gestion et la co-décision, trois termes qui contribuent à définir une démarche réformiste plutôt que révolutionnaire. Elle place la dynamique de changement dans l'espace public, dans le cadre démocratique organisé des contrats, des négociations, des conflits visibles sur le territoire, entre acteurs qui connaissent et reconnaissent la légitimité de leurs interlocuteurs. C'est vrai que la participation, du regard que j'en ai, c'est... et puis c'est le mot qui sera utilisé par les politiques, c'est de responsabiliser les habitants dans leur vie de tous les jours, dans leur quotidien et dans leur environnement. Mais le problème, c'est que... Enfin, il faut voir les environnements desquels on parle. On parle des zones, des quartiers pauvres, qui sont souvent des ghettos relégués et loin de la ville. Et donc, de responsabiliser les gens sur leur environnement, c'est au final de leur dire, bah, écoutez, on vous laisse la parole, on vous donne la parole, on vous écoute. Ça ne veut pas dire qu'on fera ce que vous nous demandez, mais on vous écoute, on vous donne la parole. Donc, finalement, la merde dans laquelle vous en êtes responsable. Donc c'est un espèce de partage des responsabilités vis-à-vis de la misère dans laquelle ils vivent. Et donc on est dans un espèce de schéma libéral, effectivement, qui vient s'opposer à l'éducation populaire, où avant on pouvait avoir, alors sans idéaliser les années précédentes, mais où on avait vraiment des luttes collectives qui pointaient clairement les responsabilités politiques et les responsabilités structurelles, les causes structurelles de la misère et puis des quartiers pauvres. Et là, on est dans une logique libérale d'individualisation des habitants. En fait, tu peux pas te plaindre si tu participes pas. Donc il faut que tu viennes participer, il faut que tu viennes au comité de quartier, puisqu'on a créé un comité de quartier. Alors on se plaint qu'il n'y ait personne, on se demande pas pourquoi il n'y a personne dans ces comités de quartier, mais à la personne qui va venir se plaindre, on va lui dire participe au comité de quartier, et puis voilà, on te donne la parole, donc t'as pas à te plaindre. En gros, voilà, donc on est dans un espèce effectivement de tournant, enfin ça fait un petit moment qu'il est opéré maintenant, justement un tournant libéral qui fait qu'on responsabilise les individus à leur propre misère. Voilà, c'est la responsabilité partagée. Ça dépolitise complètement la question des banlieues, et puis ça individualise tous les problèmes socio-économiques. Tous les problèmes de discrimination qu'il peut y avoir dans ces banlieues. Et ça, quand je suis en contact avec les jeunes, ils me le disent, et c'est marrant, parce qu'alors, il y a des sous quand même, hein, pour ces structures-là, qui sont les structures sociales et socioculturelles. On est vraiment entre le socioculturel et le social. Il y a énormément de sous, il y a énormément de musées, de cinéma, de structures de Paris, par exemple, qui invitent des groupes de jeunes à venir. Et les jeunes, ils disent, mais c'est bien gentil de nous inviter à Paris, mais de vouloir nous faire un tas d'activités, mais quand on est contrôlé 5 fois, en se déplaçant de Vitry à Paris, qui est une distance d'à peu près 10 km, quand on est contrôlé 5 fois par la police, juste parce qu'on n'a pas la bonne couleur de peau, parce qu'on est rebeu, enfin voilà, au bout d'un moment, non. Je veux dire, ça suffit pas de nous donner des places de cinéma et nous donner des places de théâtre. Donc toute la question politique est complètement mise de côté. On va acheter la paix sociale, mais bon, ça c'est pas nouveau, hein. On va acheter la paix sociale à coup de participation de pseudo-participation des habitants, à coup de financement d'actions, mais jamais des projets à long terme de changement social qui était à l'origine le projet de l'éducation populaire seront mis en place. Puisqu'on n'est plus financé là-dessus, il ne faut pas faire peur aux financeurs, il faut pouvoir les brosser dans le sens du poil, puisque maintenant on se met autour de la table avec eux. Donc on est dans un espèce de consensus mou, voilà, pour acheter la paix sociale et la participation des habitants, c'est en plein là-dedans.
1: Vous venez d'écouter « Usage du participatif dans l'éducation populaire ». À la réalisation, au montage et à la prise de son, Charlotte Rouault et Benoît Bory, février 2010.

Merci à Benoît Boris et Charlotte Rouault de Canal Sud pour ce reportage sur l'usage du participatif dans l'éducation populaire. C'était Hebdo sur Radio Zone, le sujet brûlant de la semaine, comme chaque vendredi à 19h en reprise, chaque 6h sur 24h. Au micro Jean Pélichon, à la technique Cyril Gaillez. Dans quelques instants, la suite de notre programme.

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Bienvenue sur Don du Son. Nous on débute avec Midnight Live, le morceau Shine. Bienvenue sur Don du Son, Vibes Reggae. On continue, d'ailleurs Midnight, ils sont passés au Nologo Festival, mais je crois que c'était déjà à Kibeka. Shine,